0: 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Il est 6h. 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
2: Sabine Batteguet, bonjour. 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
2: On est bien en Irlande, les histoires de réfugiés. Ça parle de famine en Irlande dans le 18e siècle. Il y a beaucoup d'Irlandais qui sont partis chercher refuge en Angleterre, en New York, Australie.

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0: L'interdiction du téléphone portable, jusqu'ici limitée aux écoles et aux collèges, s'applique désormais au lycée. Les téléphones doivent rester éteints et rangés dans les sacs ou les casiers. Les effectifs, eux, continuent de baisser sur fond de recul de la natalité. Et puis l'hommage de la nation à Édouard Balladur, l'ancien Premier ministre, s'est éteint lundi à Paris à l'âge de 97 ans. Chef du gouvernement de mars 93 à mai 95, il fut aussi ministre de l'économie. Hier, la présidence de la République a salué la mémoire d'un homme qui a marqué durablement la Ve République. Les hommages ont afflué de tous les bords politiques. Nicolas Sarkozy a dit avoir perdu un exemple, un mentor et un ami. Autre disparition, celle de Charles Jospin, ancien ministre socialiste de François Mitterrand, puis Lionel Jospin, mort à l'âge de 88 ans. Et du côté du climat, c'est un record dont la France se serait bien passée. Selon les relevés de Météo France publiés hier, l'été 2026 est le plus chaud jamais mesuré dans notre pays depuis le début des mesures en 1900. Entre le 1er juin et le 31 août, la température moyenne jour et nuit confondue a atteint 24,1 degrés dans l'Hexagone et en Corse. Le précédent record daté de 2003 avec 23,1 degrés, juin puis juillet avaient déjà chacun battu leur record mensuel. Sur le plan économique, à présent, la facture s'alourdit pour les ménages. Depuis hier, le prix repère de vente du gaz a augmenté de 5,6%. Il atteint 172,05 euros, toutes taxes comprises par mégawattheure. Environ 6 millions de foyers en offre indexée sont concernés. Les abonnés à prix fixe, eux, sont provisoirement épargnés en cause de stocks européens historiquement bas et les tensions internationales. Sur le plan politique, à présent, le débat sur le port du voile s'est invité dans la rentrée. Le Rassemblement national propose de sanctionner d'une amende le port de voile dans l'espace public, une mesure que Marine Le Pen souhaite soumettre en référendum en cas de victoire en 2027. Hier, le député Jean-Philippe Tanguy a assuré que personne ne va mener la chasse aux femmes voilées. La proposition a suscité de vives réactions dans l'ensemble des classes politiques. Et un train en mer hier, en fin de matinée, au large de Saint-Cyprien, dans les Pyrénées-Orientales. Un accident de boue et tracté a fait 2 morts et 1 blessé grave. 7 personnes se trouvaient à bord. Une enquête est actuellement ouverte. C'est la fin de cette édition. Passez une bonne suite en notre compagnie. Bienvenue dans votre Minute Sport de ce mercredi. À la une, Mercato qui a fermé ses portes hier soir à 19h59. Le Paris Saint-Germain signe le marché le plus lucratif de son histoire avec près de 370 millions d'euros de ventes, dont Ibrahim Mbaye, vendu 55 millions à Aston Villa. De son côté, Lens a récupéré Jean-Claire Todibo, prêté par West Ham. Et Strasbourg a cédé Gueladoé au Bayern Leverkusen pour près de 37 millions. En cyclisme, victoire française sur le Tour d'Espagne. Bastien Tronchon a remporté hier la 10e étape au sprint, sa première sur un grand tour. Et côté tennis, 4 Français au deuxième tour de l'US Open. Arthur Rydenskneijn, Lucas Van Ensijs, Adriana Manninano et Quentin Alaïs. Diane Paris est passée, elle aussi, 7-5-6-4. En revanche, c'est terminé pour Loïs Boisson et Elsa Jacquemot. Il y a enfin un mot de rugby. Le top 14 reprend samedi avec le choc La Rochelle-Toulouse dimanche. C'était votre Minute Sport. À très vite.
1: La météo pour ce mercredi 2 septembre, le soleil s'impose au milieu de quelques nuages bas, les grisailles sont plus tenaces près de la Manche et les températures sont agréablement rafraîchies dans les campagnes. Les températures, justement, les voici pour ce mercredi matin. 13 degrés sur Lille, 14 à Strasbourg, 15 degrés pour Paris et Cherbourg, 15 également pour Brest, 16 degrés à Bordeaux et à Biarritz, 18 à Lyon, 19 à Toulouse et 22 degrés pour Nice et Ajaccio. Et pour ce mercredi après-midi, comptez sur 21 degrés sur la Bretagne, la Normandie et les Hauts-de-France, 24 en Ile-de-France, 25 sur le Grand Est et le Centre-Val de Loire, 26 en Bourgogne, 27 sur la Nouvelle-Aquitaine, 30 degrés encore sur la vallée du Rhône, sur l'Occitanie, la Corse et même jusqu'à 34 degrés autour du Golfe du Lion.
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Bien le bonjour à toutes et à tous, heureux de vous retrouver en ce mercredi 2 septembre. J'espère que c'est la forme pour vous et que tout va bien. Nous sommes ensemble pendant 3 heures pour les matins soleil, de la musique, de la bonne humeur et aussi des petites infos. C'est Louis Kings qui vous parle. En ma compagnie, il y aura Alan, Tom Kazak et Monsieur Daniel pour Attention l'école. La musique est là aussi pour vous divertir et vous faire un max de bien. Et bien oui, on est là pour ça, hein, faire du bien aux oreilles avec le meilleur de la musique, celle qui date d'hier ou bien celle qui date d'aujourd'hui, il y aura un petit peu de tout. Et on va débuter avec Mylène Farmer, Ainsi sois-je, très très bon moment à notre écoute.

0: Merci. Merci.
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0: Bonjour, bonjour à tous. La France a fait sa rentrée. Hier matin, 1,6 million d'écoliers, collégiens et lycéens ont repris les chemins des classes. Encadrés par 851 000 professeurs, une rentrée marquée par une nouveauté de taille. L'interdiction du téléphone portable, jusqu'ici limitée aux écoles et aux collèges, s'applique désormais au lycée. Les téléphones doivent rester éteints et rangés dans les sacs ou les casiers. Les effectifs, eux, continuent de baisser sur fond de recul de la natalité. Et puis l'hommage de la nation à Édouard Balladur, l'ancien Premier ministre, s'est éteint lundi à Paris à l'âge de 97 ans. Chef du gouvernement de mars 93 à mai 95, il fut aussi ministre de l'économie. Hier, la présidence de la République a salué la mémoire d'un homme qui a marqué durablement la Ve République. Les hommages ont afflué de tous les bords politiques. Nicolas Sarkozy a dit avoir perdu un exemple, un mentor et un ami. Autre disparition, celle de Charles Jospin, ancien ministre socialiste de François Mitterrand, puis Lionel Jospin, mort à l'âge de 88 ans. Et du côté du climat, c'est un record dont la France se serait bien passée. Selon les relevés de Météo France publiés hier, l'été 2026 est le plus chaud jamais mesuré dans notre pays depuis le début des mesures en 1900. Entre le 1er juin et le 31 août, la température moyenne jour et nuit confondue a atteint 24,1 degrés dans l'Hexagone et en Corse. Le précédent record daté de 2003 avec 23,1 degrés, juin puis juillet avaient déjà chacun battu leur record mensuel. Sur le plan économique, à présent, la facture s'alourdit pour les ménages. Depuis hier, le prix repère de vente du gaz a augmenté de 5,6%. Il atteint 172,05 euros, toutes taxes comprises par mégawattheure. Environ 6 millions de foyers en offre indexée sont concernés. Les abonnés à prix fixe, eux, sont provisoirement épargnés en cause de stocks européens historiquement bas et les tensions internationales. Sur le plan politique, à présent, le débat sur le port du voile s'est invité dans la rentrée. Le Rassemblement national propose de sanctionner d'une amende le port de voile dans l'espace public, une mesure que Marine Le Pen souhaite soumettre en référendum en cas de victoire en 2027. Hier, le député Jean-Philippe Tanguy a assuré que personne ne va mener la chasse aux femmes voilées. La proposition a suscité de vives réactions dans l'ensemble des classes politiques. Et un train en mer hier, en fin de matinée, au large de Saint-Cyprien, dans les Pyrénées-Orientales, un accident de boue étractée a fait 2 morts et 1 blessé grave. 7 personnes se trouvaient à bord. Une enquête est actuellement ouverte. C'est la fin de cette édition. Passez une bonne suite en notre compagnie.
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2: Bonjour à tous, l'horoscope de ce mercredi, on débute avec les béliers. Votre besoin d'affection est comblé par la présence de vos proches actuellement. Les taureaux, les bonnes nouvelles vont ponctuer ce mercredi. Gémeaux, c'est grand luxe pour vous, la chance est avec vous tout au long de cette journée, mais également pour ces prochains jours. Les cancers, à trop vous focaliser sur les contrariétés, vous ne relâchez pas la pression. Les lions, il y a de l'excès dans l'air. Les lions, vous n'arrivez pas à garder le contrôle. Vierge, aujourd'hui, c'est vous qui détenez les clés du succès. Les balances, votre état d'esprit séduit et donne envie de vous suivre sans condition. Les scorpions, vous avez du mal à vous affranchir de toutes les barrières. Sagittaire, efficacité et rapidité dicteront votre ligne de conduite. Les capricornes, aujourd'hui, solides et convaincants, on n'osera pas se mesurer à vous. Les Verseaux, ce mercredi est propice à un vent de fraîcheur. Et enfin les poissons, les sollicitations ne manqueront pas tout au long de cette journée. Avec tout ça, bon mercredi.

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Bientôt 8h30 dans vos matins soleil. Allez, courage, courage. C'est la matinée de mercredi. On coupe la semaine en deux aujourd'hui. Eh ben oui, que voulez-vous ? Les enfants vont à l'école le matin et l'après-midi, ils seront à la maison. L'occasion peut-être d'aller faire les courses et d'acheter les choses manquantes hein, pour le moment de cette rentrée des classes. De suite, côté musique, à nos souvenirs, trois cafés gourmands. C'est ce qui débarque de suite. Belle matinée à tous.

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La météo pour ce mercredi 2 septembre, le soleil s'impose au milieu de quelques nuages bas, les grisailles sont plus tenaces près de la Manche et les températures sont agréablement rafraîchies dans les campagnes. Les températures justement, les voici pour ce mercredi matin. 13 degrés sur Lille, 14 à Strasbourg, 15 degrés pour Paris et Cherbourg, 15 également pour Brest, 16 degrés à Bordeaux et à Biarritz, 18 à Lyon, 19 à Toulouse et 22 degrés pour Nice et Ajaccio. Et pour ce mercredi après-midi, comptez sur 21 degrés sur la Bretagne, la Normandie et les Hauts-de-France, 24 en Ile-de-France, 25 sur le Grand Est et le Centre-Val de Loire, 26 en Bourgogne, 27 sur la Nouvelle-Aquitaine, 30 degrés encore sur la vallée du Rhône, sur l'Occitanie, la Corse et même jusqu'à 34 degrés autour du Golfe.

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1: Bonjour, bonjour à tous. Direction l'hippodrome de La Capelle et les 2700 mètres de la piste corde à gauche à l'occasion du Quintet Plus de ce mercredi 2 septembre 2026. Il y réunira seulement 14 concurrents âgés de 7 à 11 ans n'ayant pas gagné 233 000 euros. L'allocation sera de 35 000 et le départ prévu vers 13h55. En tête de notre sélection, le 4, Horizon Demi, sur un parcours à son entière convenance, bien placé derrière les ailes de la voiture, il peut l'emporter. Suivi du 7, Idréami, sur la lancée de sa dernière prestation. Le 6, Jalimet, doit être racheté impérativement. Le 3, Hermès d'Écroville, peut à très belle cote prendre une place dans la bonne combinaison. Et enfin le 13, Jos Maza, sur la montante actuellement, il complétera notre sélection. Une sélection que vous pouvez retrouver sur ma chaîne YouTube Tom Kazak, les pronostics hippiques avec mes dernières minutes. Donc notre choix aujourd'hui, premier le 4, Horizon Demi. Second le 7, Idréamis. Troisième le 6, Jalimet. Quatrième le 3, Hermès d'Écroville. Cinquième le 13, Jos Maza. Le second choix le 9, le 10. Hélas, et à vous la fortune!

0: 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Il est 8h. 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
1: Bonjour, bonjour à tous. La France a fait sa rentrée. Hier matin, 1,6 million d'écoliers collégiens et lycéens ont repris les chemins des classes. Encadrés par 851 000 professeurs, une rentrée marquée par une nouveauté de taille. L'interdiction du téléphone portable jusqu'ici.

0: Et un ami. Autre disparition, celle de Charles Josselin, ancien ministre socialiste de François Mitterrand, puis Lionel Jospin, mort à l'âge de 88 ans. Et du côté du climat, c'est un record dont la France se serait bien passée. Selon les relevés de Météo France publiés hier, l'été 2026 est le plus chaud jamais mesuré dans notre pays depuis le début des mesures en 1900. Entre le 1er juin et le 31 août, la température moyenne jour et nuit confondue a atteint 24,1 degrés dans l'Hexagone et en Corse. Le précédent record daté de 2003 avec 23,1 degrés, juin puis juillet avaient déjà chacun battu leur record mensuel. Sur le plan économique, à présent, la facture s'alourdit pour les ménages. Depuis hier, le prix repère de vente du gaz a augmenté de 5,6%. Il atteint 172,05 euros, toutes taxes comprises par mégawattheure. Environ 6 millions de foyers en offre indexée sont concernés. Les abonnés à prix fixe, eux, sont provisoirement épargnés en cause de stocks européens historiquement bas et les tensions internationales. Sur le plan politique, à présent, le débat sur le port du voile s'est invité dans la rentrée. Le Rassemblement national propose de sanctionner d'une amende le port de voile dans l'espace public, une mesure que Marine Le Pen souhaite soumettre en référendum en cas de victoire en 2027. Hier, le député Jean-Philippe Tanguy a assuré que personne ne va mener la chasse aux femmes voilées. La proposition a suscité de vives réactions dans l'ensemble des classes politiques. Et un tramway en mer hier, en fin de matinée, au large de Saint-Cyprien, dans les Pyrénées-Orientales. Un accident de boue tracté a fait 2 morts et 1 blessé grave. 7 personnes se trouvaient à bord. Une enquête est actuellement ouverte. C'est la fin de cette édition. Passez une bonne suite en notre compagnie. Bienvenue dans votre Minute Sport de ce mercredi. À la une, Mercato qui a fermé ses portes hier soir à 19h59. Le Paris Saint-Germain signe le marché le plus lucratif de son histoire avec près de 370 millions d'euros de ventes, dont Ibrahim Mbaye, vendu 55 millions à Aston Villa. De son côté, Lens a récupéré Jean-Claire Todibo, prêté par West Ham, et Strasbourg a cédé Gueladoé au Bayern Leverkusen pour près de 37 millions. En cyclisme, victoire française sur le Tour d'Espagne. Bastien Tronchon a remporté hier la 10e étape au sprint, sa première sur un grand tour. Et côté tennis, 4 Français au 2e tour de l'US Open. Arthur Rydenskneijn, Luca Van Ensijs, Adriana Maninano et Quentin Alaïs. Diane Paris est passée, elle aussi, 7-5-6-4. En revanche, c'est terminé pour Loïs Boisson et Elsa Jacquemot. Il y a enfin un mot de rugby. Le top 14 reprend samedi avec le choc La Rochelle-Toulouse dimanche. C'était votre Minute Sport. À très vite.
1: La météo pour ce mercredi 2 septembre, le soleil s'impose au milieu de quelques nuages bas, les grisailles sont plus tenaces près de la Manche et les températures sont agréablement rafraîchies dans les campagnes. Les températures justement, les voici pour ce mercredi matin. 13 degrés sur Lille, 14 à Strasbourg, 15 degrés pour Paris et Cherbourg, 15 également pour Brest, 16 degrés à Bordeaux et à Biarritz, 18 à Lyon, 19 à Toulouse et 22 degrés pour Nice et Ajaccio. Et pour ce mercredi après-midi, comptez sur 21 degrés sur la Bretagne, la Normandie et les Hauts-de-France, 24 en Ile-de-France, 25 sur le Grand Est et le Centre-Val de Loire, 26 en Bourgogne, 27 sur la Nouvelle-Aquitaine, 30 degrés encore sur la vallée du Rhône, sur l'Occitanie, la Corse et même jusqu'à 34 degrés autour du Golfe du Lion.
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0: Il est à peine plus tard que 9h dans vos matins soleil. C'est la deuxième heure qui débute et comme chaque matin, nous allons nous écouter les éphémérides du jour.
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2: Bonjour à tous, bienvenue à vous. Ce 2 septembre, on embrasse les Ingrid pour leur fête. Elles ont incontestablement les pieds sur terre, peu émotives, elles sont très actives et réagissent rapidement. De nature secrète, plutôt enfermée, elles se livrent difficilement, ruminant longtemps leurs déceptions. Elles aiment posséder, volontaires, scrupuleuses, d'une morale stricte. Ce sont aussi des femmes de cœur qui ont besoin d'être aimées et entourées. Voici les grands événements de ce 2 septembre 1966. Incendie de Londres durant 4 jours qui détruira pratiquement la ville. 1940, apparition de la première 2 chevaux Citroën qui ne sera commercialisée qu'après la guerre. 1962, visite du Che Guevara à Moscou. 1996, Claudie André-Déhay, première française dans l'espace, regagne la Terre à bord

0: de Soyouz TM23 après 14 jours dans la station Mir. 2005, hospitalisation de Jacques Chirac à l'hôpital militaire du Val-de-Grâce suite à un incident cardiovasculaire. 2009, séisme meurtrier en Indonésie d'une magnitude 7 qui a frappé l'ouest de l'île de Java, bilan 55 tués et 40 disparus. Voici les célébrités nées ce 2 septembre. Olivier Panis, né à Oullins dans le Rhône, pilote de Formule 1. Kenu Charles Rive, acteur de Dracula. Dominique Farrugia, qui vient de Vichy dans l'Allier, comique et réalisateur. Un an de plus également pour Jimmy Connors, joueur de tennis américain. Et Jack Lang, né à Mirecourt dans les Vosges, homme politique français, père de la fête de la musique. Le dicton du jour pour la route, septembre se nomme le mai de l'automne. Très bonne journée à tous et à
1: merci
0: demain.
1: Merci beaucoup, et à demain pour d'autres éphémérides. Et là, nous allons en Lorraine, à Rohrbach, pour l'anniversaire de Sandrine. Sandrine qui fête ses 53 ans aujourd'hui. Et c'est Cédric qui nous a écrit pour lui souhaiter un très heureux anniversaire. Donc, chère Sandrine, bon anniversaire de la part d'Eric, de Cédric, et de la part de toute l'équipe des Matins Soleil. Et j'en bafouille. Allez, un petit peu de musique dans la radio. Et puis, bah, on reviendra avec... l'actu insolite, Angèle et Roméo Elvis, son petit frère, ou son grand frère plutôt, tout oublié. Belle matinée, bon mercredi.

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1: C'est le moment de l'actu insolite de ce mercredi. Aujourd'hui, on parle d'un concours qui ne ressemble vraiment à aucun autre, celui du chien le plus laid du monde. Et attention, ici, pas question de beauté classique, de pédigré prestigieux ou de poils parfaitement coiffés. Le concours récompense justement les chiens qui ont, comment dire, un physique un peu particulier. Cette année, le titre a été remporté par Ginny Lou, une femelle carlin de 6 ans, lors du concours organisé en Californie. Elle a remporté un prix de 5 000 $. Alors évidemment, le but est surtout de célébrer les chiens qui sortent de l'ordinaire et de rappeler qu'un animal n'a absolument pas besoin d'être une star des concours de beauté pour être adorable. Et puis franchement, si les humains étaient jugés de la même manière, au réveil, juste après une mauvaise nuit et avant de prendre le premier café, le classement serait beaucoup plus compliqué. À savoir que Ginny Lou, la petite carlin, elle assume totalement son look et finalement, ça peut être ça la vraie leçon. Être différent, ça peut aussi vous rapporter 5 000 $.

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1: Dans l'actualité musicale du jour, on parle d'Olivia Rodrigo. Elle dévoile un titre exclusif inspiré d'une série américaine. La chanteuse a réjoui une poignée de fans de la région d'Irvine aux États-Unis en partageant 500 CD dans une boutique indépendante au sein desquelles se trouve Serena Joy, une nouvelle chanson inédite. Au détour, créé par Olivia Rodrigo elle-même, ce petit magasin de vinyle à Orange County en Californie a offert 500 exemplaires d'une édition limitée de Serena Joy, un morceau engagé qui tenait à cœur à la jeune femme de révéler, il n'y a plus d'ombre d'un doute sur le fait que l'artiste jouera le titre en live sur la scène de festival, l'événement qui se veut entièrement féminin. Après la sortie de son troisième album qu'elle a partagé en juin dernier, Olivia Rodrigo signe un nouveau single dont les thématiques collent parfaitement à l'engagement déjà démontré avec la première édition caritative, dont une partie des fonds seront reversés à des associations de défense des droits des femmes. Le titre et les paroles de la chanson sont directement inspirés de la série phénomène La Servante Écarlate, dont la première saison date de 2017. En effet, Serena Joy n'est autre que l'une des principales protagonistes de la production, campée par l'actrice australienne Yvonne Strahovski, est considérée comme autoritaire. Serena Joy n'est pas d'abord disponible sur les plateformes de streaming, même si les fans espèrent le contraire prochainement. En tous les cas, affaire à suivre. On se retrouve très vite avec d'autres actualités musicales.

C'est le moment de la chanson con. Et comme vous savez qu'on a repris le boulot pour certains, repris l'école pour d'autres, on a pris une chanson qui allait un petit peu parler du travail. Et ben oui, il paraît que le travail, c'est la santé. Mais bon, d'un autre côté, rien faire, hein, c'est la conserver. Chanson interprétée à l'origine par Henri Salvador. Ici, on retrouve le regretté Bézu avec ce titre un peu plus rapide qu'à l'origine. Allez, belle matinée. Et puis, dites merci pour vous avoir remis ça dans la...

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1: Il y avait quelque temps que nous n'avions plus de nouvelles d'Agatha Raisin, l'héroïne de MC Beaton, qui est également l'autrice de la saga des Hamish Macbeth. La revoici avec Meurtre à l'heure du thé, où le village de Carsely est en émoi. Le Red Lion, légendaire pub local, est menacé de fermeture. Le propriétaire, Lord Anscombe, un riche homme d'affaires, veut rentabiliser le bâtiment. Lorsqu'il meurt au cours de la reconstitution d'une bataille du XVIIe siècle, la thèse de la chute de cheval est balayée d'un revers de la main par Agatha. Si personne n'a rien vu, c'était l'heure du thé, ils étaient nombreux à mourir d'envie de tuer Lord Anscombe, à commencer par les villageois se voyant déjà privés de leur bonne vieille pinte au pub. Agatha parviendra-t-elle à retrouver le meurtrier de Lord Anscombe parmi la longue liste de suspects? Mais surtout, Carsely sauvera-t-il le Red Lion? Meurtre à l'heure du thé de MC Beaton est paru chez Albin Michel.

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0: 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Il est 9h. 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
1: Bonjour, bonjour à tous. La France a fait sa rentrée. Hier matin, 1,6 million d'écoliers collégiens et lycéens ont repris les chemins des classes, encadrés par 851 000 professeurs. Une rentrée marquée par une nouveauté de taille. L'interdiction du téléphone portable, jusqu'ici limitée aux écoles et aux collèges, s'applique désormais au lycée. Les téléphones doivent rester éteints et rangés dans les sacs ou les casiers. Les effectifs, eux, continuent de baisser sur fond de recul de la natalité. Et puis l'hommage de la nation à Édouard Balladur, l'ancien Premier ministre s'est éteint lundi à Paris à l'âge de 97 ans. Chef du gouvernement de mars 93 à mai 95, il fut aussi ministre de l'économie. Hier, la présidence de la République a salué la mémoire d'un homme qui a marqué durablement la Ve République. Les hommages ont afflué de tous les bords politiques. Nicolas Sarkozy a dit avoir perdu un exemple, un mentor et un ami. Autre disparition, celle d'un mentor et un ami. Autre disparition, celle de

0: juin puis juillet avaient déjà chacun battu leur record mensuel. Sur le plan économique, à présent, la facture s'alourdit pour les ménages. Depuis hier, le prix repère de vente du gaz a augmenté de 5,6%. Il atteint 172,05 euros, toutes taxes comprises par mégawattheure. Environ 6 millions de foyers en offre indexée sont concernés. Les abonnés à prix fixe, eux, sont provisoirement épargnés en cause de stocks européens historiquement bas et les tensions internationales. Sur le plan politique, à présent, le débat sur le port du voile s'est invité dans la rentrée. Le Rassemblement national propose de sanctionner d'une amende le port de voile dans l'espace public, une mesure que Marine Le Pen souhaite soumettre à un référendum en cas de victoire en 2027. Hier, le député Jean-Philippe Tanguy a assuré que personne ne va mener la chasse aux femmes voilées. La proposition a suscité de vives réactions dans l'ensemble des classes politiques. Et un train en mer hier, en fin de matinée, au large de Saint-Cyprien, dans les Pyrénées-Orientales. Un accident de boue et tracté a fait 2 morts et 1 blessé grave. 7 personnes se trouvaient à bord. Une enquête est actuellement ouverte. C'est la fin de cette édition. Passez une bonne suite en notre compagnie. Bienvenue dans votre Minute Sport de ce mercredi. À la une, Mercato qui a fermé ses portes hier soir à 19h59. Le Paris Saint-Germain signe le marché le plus lucratif de son histoire avec près de 370 millions d'euros de ventes, dont Ibrahim Mbaye, vendu 55 millions à Aston Villa. De son côté, Lens a récupéré Jean-Claire Todibo, prêté par West Ham, et Strasbourg a cédé Guéladoé au Bayer Leverkusen pour près de 37 millions. En cyclisme, victoire française sur le Tour d'Espagne. Bastien Tronchant a remporté hier la 10e étape au sprint, sa première sur un grand tour. Et côté tennis, 4 Français au 2e tour de l'US Open. Arthur Rydenskneijn, Luca Van Ensijs, Adriana Maninano et Quentin Alaïs. Diane Paris est passée, elle aussi, 7-5-6-4. En revanche, c'est terminé pour Loïs Boisson et Elsa Jacquemot. Il y a enfin un mot de rugby. Le top 14 reprend samedi avec le choc La Rochelle-Toulouse dimanche. C'était votre Minute Sport. À très vite.
1: La météo pour ce mercredi 2 septembre, le soleil s'impose au milieu de quelques nuages bas, les grisailles sont plus tenaces près de la Manche et les températures sont agréablement rafraîchies dans les campagnes. Les températures justement, les voici pour ce mercredi matin. 13 degrés sur Lille, 14 à Strasbourg, 15 degrés pour Paris et Cherbourg, 15 également pour Brest, 16 degrés à Bordeaux et à Biarritz, 18 à Lyon, 19 à Toulouse et 22 degrés pour Nice et Ajaccio. Et pour ce mercredi après-midi, comptez sur 21 degrés sur la Bretagne, la Normandie et les Hauts-de-France, 24 en Ile-de-France, 25 sur le Grand Est et le Centre-Val de Loire, 26 en Bourgogne, 27 sur la Nouvelle-Aquitaine, 30 degrés encore sur la vallée du Rhône, sur l'Occitanie, la Corse et même jusqu'à 34 degrés autour du Golfe du Lion.
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0: Non mais c'est dingue comme le temps passe vite aujourd'hui, il est déjà un peu plus de 10h hein, et c'est la dernière heure des matins soleil qui débute, une petite heure qui nous sépare de la fin de cette édition, et là il est là, il piaffe d'impatience, qui donc? Eh bien Daniel, avec Attention École. Bonjour Daniel.
1: Bonjour Louise, bonjour à tous. L'odeur caractéristique du cuir neuf ou de la croûte de porc, le bruit sec des deux fermoirs métalliques à cliquetis et ses bretelles qui sillaient un peu les épaules le soir du premier jour. Aujourd'hui, on ajuste les sangles, on passe la poignée autour des doigts et on s'intéresse à notre...

0: notre tout premier compagnon de route, la mythique saga du cartable Tans et du sac en cuir. Véritable armure du parfait petit écolier dans les années 60, 70 et 80, le cartable rectangulaire a abrité tous nos trésors, des premiers cahiers d'écriture jusqu'au goûter écrasé au fond de la grande poche. Porter son cartable d'autrefois, c'est afficher un vrai rite de passage vers la grande école. On l'attrapait le matin sur la chaise de l'entrée et c'est là que commençait le grand classique. Le poids monumental des livres qu'on transportait chaque jour. Le fameux modèle à bande réfléchissante des années 80 pour être vu sur le chemin du retour et la fierté d'y glisser sa trousse garnie. Qu'il soit en cuir fauve, increvable, transmis par l'aîné ou en croûte de cuir coloré, il finissait toujours par porter les stigmates des parties de foot improvisées dans la cour où il servait de poteau de cage. Inoxydable, fidèle et rempli de souvenirs, le cartable en cuir reste le symbole absolu de nos chemins d'école. Demain, on enfilera le vêtement protecteur qui égalisait tous les rangs avant d'entrer en classe. On parlera de la mythique saga, de la blouse et du tablier d'école. Mais d'ici là, je vous souhaite une bonne journée à tous, une bonne rentrée et à demain pour Attention École.
1: Je ne sais pas pourquoi, j'ai une petite chanson de Brassens qui me vient en tête. Avec mon petit cartable, j'avais l'air d'un con. Ma mère, avec mon petit cartable, j'avais l'air d'un con. Ça n'a rien à voir, hein. C'est pas un cartable qu'il avait, lui, c'était une petite chanson ou un petit peu. Oh, tout ce qu'on voulait au fait. Marinette, c'était le titre de Brassens. Allez, nous on s'écoute Beyoncé, on revient juste après.

Dans quelques minutes, il sera 10h30 et pour arriver au programme télévision, juste après les 10h30, on a Monsieur Black M et sur ma route dans votre radio. Un très très bon mercredi, une très belle matinée à notre écoute. Et si vous avez encore la chance d'être en vacances, belles vacances, car il y a encore des gens en vacances. Et oui, plus les enfants ou alors les tout petits qui sont avec les grands-parents, je les vois ici. Hein, je peux dire qu'il y en a encore quelques-uns. Allez, hop, sur ma route, c'est tout de suite.

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1: Dans l'actualité people du jour, on parle de la chanteuse Angèle sur un toit perché. Après la version électro de Dis-le, Angèle baisse le volume. Installée au piano sur un toit new-yorkais, la chanteuse belge livre une relecture acoustique, intime et suspendue de son dernier single. Face à la skyline, sa voix et ses paroles passent au premier plan. Un joli cadeau pour faire patienter ses fans avant la sortie d'Instinct, son troisième album studio attendu avant la fin de cette année. On se retrouve très vite avec d'autres actus people.

0: ce soir sur le petit écran.
1: À la télévision ce soir sur les plateformes ou sur la TNT. Sur TF1, vous avez la série Tracker. Sur France 2, Un dimanche de chasse, un téléfilm de Catherine Klein avec Raphaël Langlais et Samira Lachab. Après une dispute familiale, une adolescente est grièvement blessée lors d'une chasse dans la forêt. Alors que l'enquête débute, son père n'a qu'une seule obsession, se venger. France 3 propose La France des villages. Belle-Île en mer, le pari fou d'un festival gastronomique 100% local. Clou Arnel, les bonnes cartes de l'occupation deviennent l'atout touristique de demain. On y plonge. France 5 propose La Grande Librairie. Retour de l'émission présentée par Augustin Trapenard, qui reçoit, aux surprises, Amélie Nothomb pour son nouveau roman « L'adolescence du perroquet ». Yannick Enel pour « La solitude des professeurs est infinie ». Anne Godard pour son troisième roman « Nous aussi ». Luz pour son premier récit purement littéraire « Un diamant dans les gravats ». Et enfin Tillyson Aurélien, mis à l'honneur pour son tout premier roman marquant « C'était ça ou mourir ». Il y a évidemment les grands rendez-vous de l'émission, le conseil des libraires, et si on lisait à voix haute. M6, un jeu « Quel âge a votre cerveau ?» présenté par Olivier Mine. LCP, les derniers jours de Daniel Balavoine. Mais j'aurais tendance à vous conseiller de regarder ce soir Arte qui propose un film. L'histoire de Soleiman, c'est un drame signé Boris Lochkin, ça date de 2024. 48 heures dans la peau de Soleiman, livreur sans papier dans un Paris hostile.
0: Courir les rues.
2: Merci.
0: Courir après l'argent.
3: Je te paye à 13h.
0: Courir des risques pour obtenir, peut-être,
4: 2 minutes.
0: Un titre de séjour.
5: Monsieur, je ne vais pas prendre le sacro.
0: L'histoire de Soleiman, un film à voir sur la plateforme arte.tv.
1: Et à voir aussi ce soir sur Arte.
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Et bien voilà, c'est fini, c'est terminé pour ce mercredi, mais on revient demain jeudi pour d'autres matins soleil. Et du soleil, on peut dire qu'il y en a encore pas mal. Hein. On va se quitter comme chaque matin avec la petite nouveauté du jour. Restez fidèles à votre radio, soyez fidèles au matin soleil. N'oubliez pas qu'à partir de lundi, ce sont les matins pas chagrin qui reviennent sur votre radio. Allez hop, petite nouveauté.

Une nouveauté signée Bilal Hassani avec Kalika. Le titre s'appelle Popstar. On se l'écoute et moi je vous dis ciao, bye bye et à demain si vous le voulez bien.

0: 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Il est 10h.
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3: Bonjour, bonjour à tous. La France a fait sa rentrée. Hier matin, 1,6 million d'écoliers, collégiens et lycéens ont repris les chemins des classes. Encadrés par 851 000 professeurs, une rentrée marquée par une nouveauté de taille. L'interdiction du téléphone portable, jusqu'ici limitée aux écoles et aux collèges, s'applique désormais au lycée. Les téléphones doivent rester éteints et rangés dans les sacs ou les casiers. Les effectifs, eux, continuent de baisser sur fond de recul de la natalité. Et puis l'hommage de la nation à Édouard Balladur, l'ancien Premier ministre, s'est éteint lundi à Paris à l'âge de 97 ans. Chef du gouvernement de mars 93 à mai 95, il fut aussi ministre de l'économie. Hier, la présidence de la République a salué la mémoire d'un homme qui a marqué durablement la Ve République. Les hommages ont afflué de tous les bords politiques. Nicolas Sarkozy a dit avoir perdu un exemple, un mentor et un ami. Autre disparition, celle de Charles Jospin, ancien ministre socialiste de François Mitterrand, puis Lionel Jospin, mort à l'âge de 88 ans. Et du côté du climat, c'est un record dont la France se serait bien passée. Selon les relevés de Météo France publiés hier, l'été 2026 est le plus chaud jamais mesuré dans notre pays depuis le début des mesures en 1900. Entre le 1er juin et le 31 août, la température moyenne jour et nuit confondue a atteint 24,1 degrés dans l'Hexagone et en Corse. Le précédent record daté de 2003 avec 23,1 degrés. Chacun battu leur record mensuel.

0: poil dans l'espace public, une mesure que Marine Le Pen souhaite soumettre à un référendum en cas de victoire en 2027. Hier, le député Jean-Philippe Tanguy a assuré que personne ne va mener la chasse aux femmes voilées. La proposition a suscité de vives réactions dans l'ensemble des classes politiques. Et un train en mer hier, en fin de matinée, au large de Saint-Cyprien, dans les Pyrénées-Orientales. Un accident de boue et tracté a fait 2 morts et 1 blessé grave. 7 personnes se trouvaient à bord. Une enquête est actuellement ouverte. C'est la fin de cette édition. Passez une bonne suite en notre compagnie. Bienvenue dans votre Minute Sport de ce mercredi. À la une, Mercato qui a fermé ses portes hier soir à 19h59. Le Paris Saint-Germain signe le marché le plus lucratif de son histoire avec près de 370 millions d'euros de ventes, dont Ibrahim Mbaye, vendu 55 millions à Aston Villa. De son côté, Lens a récupéré Jean-Claire Todibo, prêté par West Ham, et Strasbourg a cédé Gueladoé au Bayern Leverkusen pour près de 37 millions. En cyclisme, victoire française sur le Tour d'Espagne. Bastien Tronchant a remporté hier la 10e étape au sprint, sa première sur un grand tour. Et côté tennis, 4 Français au 2e tour de l'US Open. Arthur Rydenskneijn, Luca Van Ensijs, Adriana Maninano et Quentin Alaïs. Diane Paris est passée, elle aussi, 7-5-6-4. En revanche, c'est terminé pour Loïs Boisson et Elsa Jacquemot. Il y a enfin un mot de rugby. Le top 14 reprend samedi avec le choc La Rochelle-Toulouse dimanche. C'était votre Minute Sport. À très vite.
1: La météo pour ce mercredi 2 septembre, le soleil s'impose au milieu de quelques nuages bas, les grisailles sont plus tenaces près de la Manche et les températures sont agréablement rafraîchies dans les campagnes. Les températures, justement, les voici pour ce mercredi matin. 13 degrés sur Lille, 14 à Strasbourg, 15 degrés pour Paris et Cherbourg, 15 également pour Brest, 16 degrés à Bordeaux et à Biarritz, 18 à Lyon, 19 à Toulouse et 22 degrés pour Nice et Ajaccio. Et pour ce mercredi après-midi, comptez sur 21 degrés sur la Bretagne, la Normandie et les Hauts-de-France, 24 en Ile-de-France, 25 sur le Grand Est et le Centre-Val de Loire, 26 en Bourgogne, 27 sur la Nouvelle-Aquitaine, 30 degrés encore sur la vallée du Rhône, sur l'Occitanie, la Corse et même jusqu'à 34 degrés autour du Golfe du Lion.
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2: Anne-Claire Vial, bonjour. 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On le sait, l'eau est une préoccupation quotidienne pour les agriculteurs. 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
3: Les prélèvements d'eau sont encadrés par une réglementation pour assurer justement la protection des milieux. Concrètement, l'agriculteur irriguant ne peut pas dépasser le volume qui lui a été attribué dans son autorisation de prélèvement. Et en cas de sécheresse, les prélèvements sont restreints sous l'autorité du préfet, ce qui peut aller jusqu'à l'interdiction d'irriguer. L'objectif est d'apporter la quantité d'eau dont les cultures ont besoin et seulement quand elles en ont besoin. Cet objectif simple repose sur des outils de plus en plus performants de pilotage de l'irrigation en fonction du climat, du stade de développement de la plante et du type de sol. Il s'agit de stations météo connectées, de capteurs dans le sol, de logiciels d'aide à la décision qui prennent en compte la culture, le type de sol, le précédent et la météo à venir. Mais aujourd'hui, un institut de recherche comme Arvalis va plus loin. Il mène des programmes pour l'adaptation au changement climatique à l'international, la recherche de variétés plus tolérantes à la sécheresse, l'étude de la couverture des sols en zone méditerranéenne ou encore comment caractériser et améliorer le fonctionnement des racines pour prélever l'eau.
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0: 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Il est 11h.
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0: 나 좀 싫어.
1: goes to Jean Dujardin, the artist.

0: Et le César du meilleur premier film est attribué à...
1: Parce que si je voulais me lancer dans la psychanalyse, j'ajouterais que c'est le roi des cons.

Salut à tous et bienvenue dans Toiles et Sillons, l'émission qui écoute le cinéma. J'espère que vous allez bien. Pendant une heure, Toiles et Sillons, c'est des chansons de films, des musiques de films, des bandes annonces. Et puis on ira au plus près d'un film en focus. 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On va démarrer comme d'habitude en chanson et je vous emmène en 2011 avec un film des frères Foenkinos, David et Stéphane, un film intitulé La Délicatesse avec Audrey Tautou, François

0: Émilie Simon pour le film La délicatesse de David et Stéphane Foenkinos, c'était en 2011. Première bande-annonce de cette émission, un film de Christopher Borgli avec Zendaya, Robert Pattinson, ça s'appelle The Drama, l'histoire d'un couple qui voit son bonheur mis à l'épreuve lorsqu'un rebondissement vient tout bouleverser à une semaine du mariage. On va écouter la bande-annonce du film The Drama et ensuite la musique de Daniel Pemberton.
1: Maintenant, faites la tournée. Magnifique.
2: Le mariage est samedi. Qu'est-ce que tu vas leur raconter?
3: Tu parles de quoi? De mon discours?
2: Ouais. Tu vas parler de notre première rencontre?
3: Oui.
2: Et aussi de notre premier rencard?
3: Bien sûr.
2: Merde!
3: T'as pas besoin de faire un discours.
4: T'es en train de dire que Charlie est ton premier...
2: Amour?
4: Oui. Premier amour ou premier crush?
2: Les deux, je crois.
4: Quoi? Qu'est-ce qu'il y a à 30 ans?
3: Ensuite, je voudrais dire quelque chose à propos de son rire. Il est vraiment très mignon, mais il est aussi un peu...
5: repoussant, c'est ça?
3: Santé!
4: Ok, alors avant de nous marier, on s'est raconté la pire chose qu'on ait fait de notre vie.
3: Sérieux?
5: Je vous raconte la mienne si on le fait tous, promis?
4: Qu'est-ce que tu as fait?
5: Ce chien.
2: Des bouteilles de bière et du porno.
3: Tu l'as laissé toute la nuit?
4: Ouais.
3: Qu'est-ce que j'ai fait de pire? J'aime.
4: Ok, j'aime.

0: T'es sérieuse?
1: Je suis désolée, j'ai pas... J'aurais pas dû...
2: Bon, attends, on se commande un Uber.
0: Que... Emma, tu as fait quoi?
3: Je décèle un peu de nervosité. Souvenez-vous que vous vous connaissez parfaitement.
0: Il faut que tu arrêtes d'y penser.
2: J'y arrive pas, désolée.
0: T'es encore en train d'y penser?
2: Mais putain de merde, j'y pense même maintenant.
0: Comment lui faire encore confiance?
2: T'es carrément hypocrite.
0: J'ai jamais dit qu'il était mentalement limité, c'est n'importe quoi.
2: Si, t'as dit qu'il était lent. Emma, le grand amour, c'est compliqué. Désolé, je voulais seulement jouer à ton petit jeu à la con. C'est lié à la notion d'acceptation. D'acceptation radicale.
0: Pourquoi tu fais comme si t'avais jamais rien fait de mal? C'est quoi ça?
2: J'en sais rien.
0: Putain!
2: Ferme-la, ferme-la! C'est juste un peu de drama. Très marrant.

0: Et oui, c'est tout le sel de cette émission. On se balade dans les styles et les époques différentes du cinéma. Nous étions à l'instant en 1959 avec un film de Jean-Pierre Mocky, écrit par Mocky et Jean-Luc Godard. Figurez-vous, on y retrouvait Jacques Charrier, Charles Aznavour, Anouk Aimé. C'était Les Dragueurs et on a entendu la musique signée Maurice Jarre. Plus près de nous, un film disponible sur la plateforme Amazon Prime. C'est un thriller d'action intitulé pour son titre original Pretty Little, traduit en français par Pirouette Fatale. Et pourquoi des pirouettes? Car ça se passe au sein d'une troupe de ballerines qui tentent de s'échapper d'une auberge isolée alors que leur bus est tombé en panne sur le chemin d'une compétition. Voilà, tous les ingrédients sont réunis pour un bon thriller horrifique, Pirouette Fatale, la bande-annonce et la musique de Paul Léonard Morgan.
1: Dans le cœur de chaque ballerine coule le sang d'une guerrière. Elle transforme la douleur en beauté, le chaos en précision.
2: Tu peux arrêter de jouer les pestes deux minutes?
3: Bones, lâche-moi la grappe.
1: Le concours de Budapest pourrait changer ta vie.
4: Il n'y a que les meilleures danseuses du monde qui y sont invitées.
3: Il y en a une de vous qui a du réseau?
4: La classe, c'est carrément trop bien ici.
5: Vous avez un gala important, c'est bien ça? J'étais danseuse professionnelle avant.
1: De la sueur, du sang, des sacrifices. Mais toutes n'accomplissent pas leurs rêves.
6: Les filles, prenez vos affaires, on doit partir d'ici.
5: Ça suffit, la pagaille.
7: On doit s'enfuir d'ici.
8: Personne ne viendra nous sauver.
9: Tu n'iras nulle part, jolie ballerine.
7: Hé ! Je suis pas assez forte pour faire ça.
8: On est des putains de prima ballerina. Alors me dis pas que t'es pas assez forte.
7: Excusez, en plus!
1: Quatre jeunes filles désobéissantes ont disparu de mon établissement. Traquez-les, trouvez-les et faites-les taire.
8: Poussez-vous, je vais nous sortir d'ici, vite fait. Qui sait utiliser ce truc d'homme des cavernes?
1: Chut!
8: La seule solution, c'est de faire front ensemble. Espèce de sac à
7: ta lame dans le chausson.
8: J'en veux une absolument.

0: Toiles et Sillons, c'est l'occasion de croiser de grands réalisateurs. À l'instant, c'était Roger Vadim avec Le repos du guerrier, un film de 1962 avec Brigitte Bardot, Robert Hossein, Jean-Marc Bory. On a entendu la musique de Michel Magne. Autre grand réalisateur historique du cinéma français, Claude Sautet. Claude Sautet, c'est César et Rosalie, Nelly et Monsieur Arnaud, Classe Touriste, beaucoup de grands films, notamment avec Romy Schneider, comme Max et les Ferrailleurs, sorti en 1971. L'histoire d'un policier qui décide d'arrêter une bande de malfrats amateurs. Il leur tend un piège afin de pouvoir les surprendre en flagrant délit. Romy Schneider y est accompagnée de Michel Piccoli et George Wilson. Avant d'entendre la bande-annonce de Max et les Ferrailleurs et la musique de Philippe Sard, je vous propose de retrouver Claude Sautet, interviewé dans les années 70 par la radio-télévision belge et qui nous parle de son cinéma, de son rapport à l'époque, aux acteurs et aux personnages.
1: Il y a quand même du sexe et de la violence dans mes films, je veux dire. Il n'est pas montré prosaïquement, mais je considère que mes films contiennent du sexe et de la violence. Mmh. C'est-à-dire de montrer, disons, les problèmes sexuels par l'apparence et la violence aussi par l'apparence. Parce que la violence, en fait, je pense qu'elle est sociologique et que les personnages subissent la violence sociologique et c'est ce qui détermine tout leur comportement. Je crois qu'il n'y a ni méthode ni inspiration. Après un film, j'ai envie de parler d'une chose qui me touche et je cherche quel moyen pour en parler. Évidemment, c'est certain que depuis Les choses de la vie, je suis obsédé par tout ce qui touche l'apparence quotidienne et apparemment non dramatisée et je cherche les racines de la blessure quotidienne, c'est sûr. Je pense que ça vient sûrement d'une série d'observations qui remontent presque à l'enfance. J'étais un enfant timide, donc je ne savais pas m'exprimer, même maintenant j'ai du mal. Et quand on est timide, on voit mieux les visages des autres, donc on a un don d'observation naturel. Et quand on est adulte, tout ce qu'on a emmagasiné ressort. Je ne sais pas par quel processus, ce n'est pas élaboré, je veux dire. Je pense qu'un comédien professionnel est quelqu'un de très précieux et que il est investi d'une expérience et d'un métier considérable et que ne pas l'utiliser, c'est presque un crime par rapport à ce métier. C'est comme si je voulais tourner sans caméra, ce serait un crime par rapport à cette caméra. Il est certain qu'on peut utiliser des noms professionnels, d'ailleurs, je l'ai déjà fait. Mais dès qu'on rentre dans un style varié quant à l'expression des personnages, seuls les professionnels peuvent arriver à faire passer cette rapidité, cette souplesse, ce changement, cette ambiguïté, ce changement de ton qui est très important. Dans tous mes films, je me rends compte que les personnages changent de ton parce que dans la vie, dans le caractère, dans l'humeur, on change de ton tout le temps. Donc un comédien professionnel assimile assez vite cette notion et arrive à produire un travail invisible qui fait qu'il arrive à un naturel plus grand que le personnage naturel.
2: Max, il faut le connaître.
3: Alors, monsieur,
2: Max.

0: Lily.
1: Oh, vraiment de beaux yeux.
0: Celui-là.
1: L'argent là. Vas-y, prends.
0: Je peux? Ah, l'argent, l'argent, l'argent, l'argent!

0: Max. Abel, c'est la bande des ferrailleurs.
1: Bien sûr, j'aurais pas dû le laisser faire. J'aurais pas dû. Mais Max, c'était...

0: continuer. Pourquoi voulez-vous qu'il s'arrête puisqu'on ne peut rien faire?
1: Clic. Bon, je sais pas moi. Député, banquier.
0: Voilà.
1: Ah, t'es banquier?
0: Oui.
1: T'es riche alors?
2: Attention, Mac.

0: qu'on fait la prochaine fois? C'est toi qui prends un bain et c'est moi qui photographie. C'est un sale type, voilà ce que tu es.
1: Il n'y a plus qu'à fixer le jour. Et le jour, c'est à vous de décider.
2: Bon, alors, qu'est-ce que vous attendez, Max?
1: Arrêtez cette pantalonnade.
3: Pas si facile, monsieur.
4: T'es pas fou, non?

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0: Un duo de choc pour ce film d'action assez amusant de Walter Hill, Double détente en 1988. Arnold Schwarzenegger face à James Belushi, le flic américain et le flic russe, obligés de collaborer à Chicago. On vient d'entendre la musique du film qui était composée par James Horner. Voici venir l'instant VO de Toiles et Sillons, une bande-annonce en version originale. C'est le nouveau film de Gus Van Sant qui s'appelle La corde au cou, Dead Man's Wire en anglais. Un film avec Bill Skarsgård, Dacre Montgomery et Coleman Domingo. L'histoire vraie de Tony Kiritsis, un homme ruiné à cause d'un emprunt. Nous sommes à Indianapolis en 1977. Il kidnappe le fils du courtier responsable de sa situation. Il réclame 5 millions de dollars et des excuses. La prise d'otage va durer 63 heures. Sous les yeux de la télévision locale, puis nationale, l'Amérique se passionne pour cette affaire. Chacun choisit son camp. Tony est-il un criminel ou simplement une victime qui réclame justice? Nous allons donc écouter la bande-annonce en version originale de La corde au cou et ensuite la musique signée de Monsieur Danny Elfman.
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1: I'm a man that's fighting for everything that he owns, sir. And I'm not going to be intimidated or humiliated by anyone. I want a written agreement. I want my debt forgiven. I want an apology. 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

0: Encore une comédie d'action, cette fois-ci c'était Martin Lawrence et Tim Robbins en 1997 devant la caméra de Steve Oderkirk pour le film Rien à perdre. On a entendu la musique de Robert Falk et à l'instant c'était un film italien, Paolo il Freddo, un film de 1974 de Ciccio Ingrazia avec Franco Franchi et Ileana Rigano. On a entendu la musique de Franco Godi. Et nous voici arrivés à la fin de ce Toiles et Sillons. J'espère que vous avez passé un très bon moment à l'écoute de l'émission qui écoute le cinéma. On va se retrouver très bientôt pour un nouveau Toiles et Sillons. Mais en attendant, si vous avez loupé une émission, si vous souhaitez la réécouter, la télécharger, la podcaster, l'écouter en streaming, vous pouvez le faire sur toilesetsillons.fr. Vous avez tout ça, chaque émission a sa page. Et vous avez des infos sur les films dont on a parlé. Toiles et Sillons. On se quitte avec le retour du plombier le plus célèbre de nos écrans, Super Mario. C'est Super Mario Galaxy, le film, réalisé par Aaron Horvath et Michael Jelenic. Les voix originales de ce Super Mario Galaxy, c'est Chris Pratt et Anna Taylor-Joy. On va écouter la bande-annonce du film en version française et ensuite la musique de Brian Tyler. Allez, on va réparer des tuyaux et puis vivre une grande aventure et on se retrouve très vite pour un nouveau Toiles et Sillons. D'ici là, portez-vous bien. Salut.
1: Salut mon grand. Tu voulais nous voir?
2: Bougez surtout pas, je reviens. On goûte la soupe, on nettoie la peinture. Doudoudidou, doudoudidou. Et un petit coup pour le bonsaï. Et voilà. Salut Luigi. Salut Mario, admirez mon ultime chef-d'œuvre pour la princesse Peach. Qu'est-ce que vous en dites?
1: J'adore les couleurs.
3: C'est une croûte.
2: Comment oses-tu dénigrer ainsi mon avatar?
4: Je vais t'arracher la peau des os!
2: Waouh! Autant pour moi. Ça, c'était le Bowser d'avant. Comme quoi, je lutte encore contre mes vieux démons. Enfin bref, il me faut mes 8 heures, moi, sinon je deviens vraiment un monstre.

0: 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Il est 12h. 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
1: Bonjour, bonjour à tous. La France a fait sa rentrée. Hier matin, 1,6 million d'écoliers collégiens et lycéens ont repris les chemins des classes, encadrés par 851 000 professeurs. Une rentrée marquée par une nouveauté de taille. L'interdiction du téléphone portable, jusqu'ici limitée aux écoles et aux collèges, s'applique désormais au lycée. Les téléphones doivent rester éteints et rangés dans les sacs ou les casiers. Les effectifs, eux, continuent de baisser sur fond de recul de la natalité. Et puis l'hommage de la nation à Édouard Balladur, l'ancien Premier ministre, s'est éteint lundi à Paris à l'âge de 97 ans. Chef du gouvernement de mars 93 à mai 95, il fut aussi ministre de l'économie. Hier, la présidence de la République a salué la mémoire d'un homme qui a marqué durablement la Ve République. Les hommages ont afflué de tous les bords politiques. Nicolas Sarkozy a dit avoir perdu un exemple, un mentor et un ami. Autre disparition, celle de Charles Jospin, ancien ministre socialiste de François Mitterrand, puis Lionel Jospin, mort à l'âge de 88 ans. Et du côté du climat, c'est un record dont la France se serait bien passée. Selon les relevés de Météo France publiés hier, l'été 2026 est le plus chaud jamais mesuré dans notre pays depuis le début des mesures en 1900. Entre le 1er juin et le 31 août, la température moyenne jour et nuit confondue a atteint 24,1 degrés dans l'Hexagone et en Corse. Le précédent record daté de 2003 avec 23,1 degrés, juin puis juillet avaient déjà chacun battu leur record mensuel. Sur le plan économique, à présent, la facture s'alourdit pour les ménages. Depuis hier, le prix repère de vente du gaz a augmenté de 5,6%. Il atteint 172,05 euros, toutes taxes comprises par mégawattheure. Environ 6 millions de foyers en offre indexée sont concernés. Les abonnés à prix fixe, eux, sont provisoirement épargnés en cause de stocks européens historiquement bas et les tensions internationales. Sur le plan politique, à présent, le débat sur le port du voile s'est invité dans la rentrée. Le Rassemblement national propose de sanctionner d'une amende le port de voile dans l'espace public, une mesure que Marine Le Pen souhaite soumettre à un référendum en cas de victoire en 2027. Hier, le député Jean-Philippe Tanguy a assuré que personne ne va mener la chasse aux femmes voilées. La proposition a suscité de vives réactions dans l'ensemble des classes politiques. Et un tremblement de mer hier, en fin de matinée, au large de Saint-Cyprien, dans les Pyrénées-Orientales. Un accident de boue et tracté a fait 2 morts et 1 blessé grave. 7 personnes se trouvaient à bord. Une enquête est actuellement ouverte. C'est la fin de cette édition. Passez une bonne suite en notre compagnie. Bienvenue dans votre Minute Sport de ce mercredi à la une. Bienvenue dans votre Minute Sport de ce mercredi à la une.

0: C'est au deuxième tour de l'US Open, Arthur Rydenskneijn, Luca Van Seysch, Adriana Maninano et Quentin Alaïs. Diane Paris est passée elle aussi 7-5-6-4. En revanche, c'est terminé pour Loïs Boisson et Elsa Jacquemot. Il y a enfin un mot de rugby. Le top 14 reprend samedi avec le choc La Rochelle-Toulouse dimanche. C'était votre Minute Sport. À très vite.
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2: Bonjour, bonjour à tous. Direction l'hippodrome de La Capelle et les 2700 mètres de la piste corde à gauche à l'occasion du Quintet Plus de ce mercredi 2 septembre 2026. Il y réunira seulement 14 concurrents âgés de 7 à 11 ans n'ayant pas gagné 233 000 euros. L'allocation sera de 35 000 et le départ prévu vers 13h55. En tête de notre sélection, le 4, Horizon Demi, sur un parcours à son entière convenance, bien placé derrière les ailes de la voiture, il peut l'emporter. Suivi du 7, Idréami, sur la lancée de sa dernière prestation. Le 6, Jalimet, doit être racheté impérativement. Le 3, Hermès d'Écroville, peut à très belle cote prendre une place dans la bonne combinaison. Et enfin, le 13, Jos Maza, sur la montante actuellement, il complétera notre sélection. Une sélection que vous pouvez retrouver sur ma chaîne YouTube Tom Kazak, les pronostics hippiques avec mes dernières minutes. Donc notre choix aujourd'hui, premier le 4, Horizon Demi. Second le 7, Idréamis. Troisième le 6, Jalimet. Quatrième le 3, Hermès d'Écroville. Cinquième le 13, Jos Maza. Le second choix le 9, le 10. Hélas, et à vous la fortune.
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langage des truands, porter le chapeau, c'est être un mouchard. C'est aussi désigné par un adjectif qui est le titre du film que l'on cherche aujourd'hui. Ceux qui portent les chapeaux intelligents vivent vieux. Et mieux vaut pour eux n'avoir pas d'amis. Celui qui a deux amis, l'un policier, l'autre truand, se rend la vie impossible. C'est ce qui arrive à Cilien, brave garçon sans aucun principe moral, qui joue sur les deux tableaux mais a le malheur de s'être pris d'amitié pour Maurice, malfrat sans scrupules et pas malin, en même temps que pour Salignari, inspecteur individualiste qu'il renseigne le cas échéant et dont il reçoit une certaine protection. Maurice sort de prison après 4 ans passés à l'ombre, il a perdu la main mais il lui faut travailler. Il commence par commettre l'erreur de tuer Gilbert, receleur qui l'a recueilli, mais qui a autrefois tué sa femme pour l'empêcher de parler. Il le pille. Il va consciencieusement ensuite faire son casse. Manque de chance, quelqu'un les a donnés et Salignari survient tout seul. Maurice l'abat. Blessé, il est recueilli par Cilien et Jean, mais les camarades de Sally essaient de faire parler Cilien, qui, pour jeter du lest, indique où s'emparer de Maurice. Celui-ci se croit trahi, il ne reste plus à Cilien qu'à fabriquer, pour innocenter Maurice, des coupables qui ne parleront pas et pour cause. Après ce qu'il appelle sa dernière bonne action, Cilien espère se retirer des affaires, mais le destin est déjà en marche et pour Maurice, et lui, ce sera la mort. Alors, avez-vous reconnu qui est le héros de cette histoire de truand ?

Et oui, chez les truands, être un mouchard, c'est être un doulos. Et le doulos, c'est un film de Jean-Pierre Melville, avec Jean-Paul Belmondo, Serge Reggiani, Jean de Sailly, Michel Piccoli, ou encore Fabienne Dali, sorti en France le 8 février 1963, avec une musique de Paul Misraki.

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1: Jordan est étudiant à Montréal. Un peu paumé, fou de musique, il est né sous X le jour de l'assassinat de John Lennon, n'y voyait bien sûr aucune coïncidence. À la suite d'une péripétie qui manque de lui coûter la vie, le voici recruté par Suzanne, DRH du Square, une organisation criminelle se prévalant d'utilité publique. Débute pour Jordan une drôle de vie, celle d'un tueur à gages qui serait auteur-compositeur à succès. On en conviendra, tout ça n'est pas banal. Amoureux du travail bien fait et détestant la violence gratuite, il tue proprement et beaucoup, avec le détachement des professionnels. Grâce à l'argent accumulé, il peut assouvir son envie inépuisable de vinyle rare et n'hésite pas à courir les quatre coins du monde en quête des précieux albums qui manquent à sa collection. Indifférent aux questions morales, ne sont-ils pas quelques-uns dans son cas, notre héros est surtout atteint d'une solitude bien contemporaine que seul l'amour de Marie pourrait possiblement guérir. Les morts ont tous la même peau, prévenait Boris Vian, mais les vivants, eux, ne sont pas faits de la même tripe ni ne brûlent pour les mêmes passions. Hommage au sous-genre du roman noir, Noir Vinyle passe du rayon de la littérature au micro-sillon de la musique pour mieux enchanter les initiés. Les anecdotes musicales sont vraies, le plaisir de lecture à son maximum. Noir Vinyle de Christophe Piau est paru au Cherche Midi.

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Il est 13h. 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
2: En matière d'irrigation, il est bon d'avoir les idées claires face aux idées reçues. Petit tour d'horizon.
3: On peut très bien se passer d'irrigation, non ?
2: L'irrigation très contrôlée est indispensable pour obtenir une production répondant aux normes du marché et aux attentes du consommateur. D'ailleurs, seulement 20% des terres sont irriguées dans le monde, alors qu'elles fournissent 40% de la production mondiale.
4: Je pense que l'irrigation est cause de pénurie d'eau.
2: En fait, ce sont le manque de pluie et l'absence de réelle politique de gestion de l'eau qui engendrent les pénuries. 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

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Il est 14h. 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
2: Éric Frétillière, bonjour. Vous êtes président de l'association Irrigant de France. En quoi l'irrigation permet aux agriculteurs de s'adapter au changement climatique?
3: Les prévisions faites par le GIEC du changement climatique annoncent un volume d'eau constant dans le temps. C'est sa répartition qui sera différente avec des excès dans les périodes hivernales et des sécheresses en été. Il sera donc indispensable de stocker l'eau lorsqu'elle est en excès pour l'utiliser au printemps et en été, lorsque les cultures en ont besoin.
2: Et est-ce que l'eau contribue à notre indépendance alimentaire?
3: À chaque fois que l'on importe des aliments, on importe aussi l'eau qui a servi à les produire, et souvent dans des pays qui ont beaucoup moins de capacité d'eau que la nôtre. Donc l'eau est effectivement le levier essentiel de la souveraineté alimentaire. Mais cette eau a un coût. L'agriculteur paye l'eau qu'il consomme. C'est un véritable investissement, car il a à sa charge l'ensemble des coûts de l'installation, du pompage jusqu'à la plante. L'eau permet un bon fonctionnement de la plante en augmentant la photosynthèse. Elle la rend plus efficace, donc elle capte du CO2. Elle utilise également mieux les nutriments de la plante. Sur une exploitation agricole, lorsqu'il y a de l'eau, il y a de la vie, donc de la biodiversité, des insectes, des oiseaux. Elle est donc un atout agronomique et environnemental majeur.
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Les jambes en

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Il est 15h. 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
2: Sabine Batteguet, bonjour. Vous êtes responsable environnement et production au sein de l'association Irrigant de France. Quel est l'impact du changement climatique sur l'agriculture en France ?
3: Le changement climatique, c'est déjà des températures qui ont tendance à être de plus en plus élevées, notamment sur la période estivale. Et c'est également une pluviométrie de moins en moins importante pendant la période estivale et parfois avec des épisodes de pluie denses pendant une période hivernale. La France ne manque pas d'eau. C'est d'ailleurs même le pays qui possède la seconde ressource en eau en Europe. Et la France, en fait, a des prélèvements en eau pour ses activités agricoles, économiques, qui restent encore relativement faibles.
2: Alors pourquoi la préservation de l'eau est-elle essentielle ?
3: En fait, on parle de gestion équilibrée de l'eau, donc on préserve les milieux aquatiques et il y a également nécessité de préserver les activités humaines qui elles-mêmes ont besoin de ressources en eau. L'une des solutions, c'est de pouvoir en fait stocker l'eau qui tombe en abondance pendant les périodes hivernales, printanières. Et également, il y a des possibilités un petit peu plus innovantes, par exemple, pouvoir utiliser l'eau issue des stations d'épuration. Donc cette eau est ensuite traitée et peut être utilisé pour l'irrigation.
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2: Un après-midi d'été en Provence. Vous installez une table à l'ombre d'un figuier, tout près du murmure de la fontaine. On entend les cigales chanter. On apporte une tropézienne toute fraîche et des fruits gorgés de soleil. L'objectif est simple, donner du temps au temps. Un moment juste pour vous, avec vos proches. Dans ces instants gourmands, vous cherchez une boisson qui accompagne ces délices sans les alourdir. Fruitée, délicate, mais avec assez de présence pour répondre à la brioche et à la crème onctueuse. 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Quelle boisson peut associer fraîcheur et gourmandise ?
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0: 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Il est 16h. 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
2: Ludovic Navarre, bonjour. Vous êtes agriculteur en Vendée et administrateur de la CODAF, une coopérative de drainage agricole de l'ouest de la France. Vous avez équipé vos parcelles de systèmes de drainage pour évacuer les excès d'eau du sol. Pourquoi ?
3: Pour une raison simple, si vous voulez, c'est que les cultures comme le blé souffrent l'hiver quand les racines sont noyées. Le drainage permet d'évacuer l'excès d'eau et cette aération du sol favorise l'enracinement et la vie du sol. Concrètement, pour drainer mes parcelles, il faut savoir que c'est quelque chose d'assez réglementé. J'ai fait appel à un bureau d'études et une entreprise locale de drainage pour dimensionner un réseau qui est en adéquation avec les objectifs de l'agriculteur. Concrètement, donc, c'est d'implanter un réseau souterrain avec des tuyaux perforés qui conduisent cet excès d'eau l'hiver vers des bassins ou des réserves réutilisées pour irriguer l'été les plantes qui en ont besoin. Il faut savoir que ce sont des travaux assez conséquents. Le bénéfice, il est au rendez-vous parce que ce drainage, moi, sécurise d'une part mes productions. Ça m'a permis de diversifier mes cultures sur des terres qui sont imperméables. Je pense que ça préserve aussi l'écosystème, la vie du sol. Ça permet de conserver une biodiversité. Et je pense que c'est une bonne illustration au niveau économie circulaire et durable, au niveau de l'agriculture.
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2: L'apéro en terrasse. 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Les conversations s'entrecroisent avec autour les murmures de la ville. Et puis cette envie de quelque chose de frais s'impose naturellement. L'air est agréable, légèrement parfumé, et vous avez une petite faim. La soirée peut commencer. Dans ces instants suspendus, vous cherchez une boisson qui apporte une nuance différente, rafraîchissante et sans excès. 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

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Il est 17h. 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
2: À l'origine de productions variées et de qualité, l'agriculture irriguée a un rôle majeur dans l'économie des territoires et des filières céréalières, comme nous l'explique Luc Servant, président de la Chambre d'agriculture de Nouvelle-Aquitaine et responsable national de la commission Environnement et Eau.
3: L'irrigation aujourd'hui, ça permet de plus produire sur une petite surface ou sinon de diversifier les cultures. Aujourd'hui, on a, et les chiffres le prouvent, plus d'agriculteurs sur des petites exploitations avec de l'irrigation plutôt que des grandes exploitations. L'irrigation, c'est aussi une assurance sur la qualité. Et aujourd'hui, beaucoup de productions sous contrat, très spécialisées, des productions de légumes par exemple ou de semences, font appel à l'irrigation. L'eau est aussi un élément indispensable dans la transformation des produits agricoles pour en faire des biens alimentaires. Prenons le pain par exemple, c'est 60% d'eau avant la cuisson. La bière, c'est 90% d'eau. Tout ce qui est légumes, c'est effectivement beaucoup d'eau dans la conserve par exemple. Et donc, il faut sécuriser la ressource en eau. On reproche parfois à l'agriculture de gaspiller de l'eau quand il fait très chaud. En fait, on a fait des mesures de manière très précise et finalement, c'est très peu d'eau, de l'ordre de 3% seulement, qui s'évapore quand on irrigue sous le soleil, par rapport à, par exemple, 20% d'eau qui est perdue aujourd'hui dans les tuyaux d'eau potable. Le vent est un facteur plus aggravant peut-être, mais les pertes sont finalement minimes quand on arrose dans la journée.
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2: Bien installé, au bord de l'océan, vous savourez le vent du large. Près de la plancha, les filets de poissons attendent leur tour. Les crevettes brillent dans un plat et les épices parfument la terrasse. 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

0: 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Il est 18h. 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
1: Bonjour, bonjour à tous. La France a fait sa rentrée. Hier matin, 1,6 million d'écoliers, collégiens et lycéens ont repris les chemins des classes. Encadrés par 851 000 professeurs, une rentrée marquée par une nouveauté de taille. L'interdiction du téléphone portable, jusqu'ici limitée aux écoles et aux collèges, s'applique désormais au lycée. Les téléphones doivent rester éteints et rangés dans les sacs ou les casiers. Les effectifs, eux, continuent de baisser sur fond de recul de la natalité. Et puis l'hommage de la nation à Édouard Balladur, l'ancien Premier ministre s'est éteint lundi à Paris à l'âge de 97 ans. Chef du gouvernement de mars 93 à mai 95, il fut aussi ministre de l'économie. Hier, la présidence de la République a salué la mémoire d'un homme qui a marqué durablement la Ve République. Les hommages ont afflué de tous les bords politiques. Nicolas Sarkozy a dit avoir perdu un exemple, un mentor et un ami. Autre disparition, celle de Charles Jospin, ancien ministre socialiste de François Mitterrand, puis Lionel Jospin, mort à l'âge de 88 ans. Et du côté du climat, c'est un record dont la France se serait bien passée. Selon les relevés de Météo France publiés hier, l'été 2026 est le plus chaud jamais mesuré dans notre pays depuis le début des mesures en 1900. Entre le 1er juin et le 31 août, la température moyenne jour et nuit confondue a atteint 24,1 degrés dans l'Hexagone et en Corse. Le précédent record daté de 2003 avec 23,1 degrés, juin puis juillet avaient déjà chacun battu leur record mensuel. Sur le plan économique, à présent, la facture s'alourdit pour les ménages. Depuis hier, le prix repère de vente du gaz a augmenté de 5,6%. Il atteint 172,05 euros, toutes taxes comprises par mégawattheure. Environ 6 millions de foyers en offre indexée sont concernés. Les abonnés à prix fixe, eux, sont provisoirement épargnés en cause de stocks européens historiquement bas et les tensions internationales. Sur le plan politique, à présent, le débat sur le port du voile s'est invité dans la rentrée. Le Rassemblement national propose de sanctionner d'une amende le port de voile dans l'espace public, une mesure que Marine Le Pen souhaite soumettre en référendum en cas de victoire en 2027. Hier, le député Jean-Philippe Tanguy a assuré que personne ne va mener la chasse aux femmes voilées. La proposition a suscité de vives réactions dans l'ensemble des classes politiques. Et un tram en mer hier, en fin de matinée, au large de Saint-Cyprien, dans les Pyrénées-Orientales, un accident de boue et tracté a fait 2 morts et 1 blessé grave. 7 personnes se trouvaient à bord. Une enquête est actuellement ouverte. C'est la fin de cette édition. Passez une bonne suite en notre compagnie. Bienvenue dans votre Minute Sport de ce mercredi à la une Mercato qui a fermé ses portes hier soir à 19h59. Le Paris Saint-Germain signe le marché le plus lucratif de son histoire avec près de 370 millions d'euros de ventes, dont Ibrahim Mbaye, vendu 55 millions à Aston Villa. De son côté, Lens a récupéré Jean-Clair Todibo, prêté par West Ham, et Strasbourg a cédé Gueladoé au Bayern Leverkusen pour près de 37 millions. En cyclisme, victoire française sur le Tour d'Espagne. Bastien Tronchon a remporté hier la 10e étape au sprint, sa première sur un grand tour. Et côté tennis, 4 Français au 2e tour de l'US Open. Arthur Rydenskneijn, Luca Van Ensijs, Adriana Maninano et Quentin Alaïs. Diane Paris est passée, elle aussi, 7-5-6-4. En revanche, c'est terminé pour Loïs Boisson et Elsa Jacquemot. Et enfin, un mot de rugby, le top 14 reprend samedi avec le choc La Rochelle-Toulouse dimanche. C'était votre Minute Sport, à très vite.
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7: La météo pour ce jeudi 3 septembre, temps calme et ensoleillé sur les trois quarts du pays, sauf près de la Manche et près des frontières belges et allemandes. Les températures pour ce jeudi matin, 14 degrés pour Strasbourg, 15 degrés pour Lyon et Paris, 16 degrés à Lille, 16 également pour Bordeaux et Biarritz, 17 à Toulouse, 18 à Cherbourg et à Brest, 20 degrés pour Nice, 21 pour Marseille, 22 à Perpignan. Et pour ce jeudi après-midi, 21 degrés sur la Bretagne, 22 en Normandie, 23 degrés sur les Hauts-de-France, il fera 27 en Ile-de-France, 28 encore sur le Centre-Val de Loire et le Grand Est, 28 également en Bourgogne, 29 sur la vallée du Rhône, jusqu'à 31 degrés sur la Nouvelle-Aquitaine, 31 également sur la Côte d'Azur, 32 degrés en Occitanie et même jusqu'à 34 degrés dans la région de Nîmes.
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Il est 19h. 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
5: Hello and welcome. Bonjour, bienvenue à bord de la croisière Folk. Je vais vous avouer qu'avant de faire l'émission, je cherchais un nom. Parce que je me suis dit, oh, ce serait bien de donner un nom à ceux qui nous écoutent. Alors il y a un nom qui m'est venu en tête, c'est les passagers du Folk. Eh oui, vous êtes les passagers et les passagères du Folk. J'espère que vous allez bien. Ça vous va comme nom, les passagers, les passagères du Folk? Voilà, on a trouvé un nom pour ceux qui nous écoutent, pour cette communauté, pour cette grande équipe qui est là chaque semaine à nous écouter. Alors, on a démarré avec The Petersen, The Crow That Song. On va poursuivre avec La Déferlance, un groupe qui nous vient du Québec. Ne vous estimez pas tant. Avec cette ambiance festive de la chanson, La Déferlance aborde avec humour les divisions de la société et invite au dialogue. Il y aura ensuite Laboratorium Piecini et on écoutera Oiti Jeko. Alors avec cette chanson, cet ensemble vocal féminin polonais revisite un chant traditionnel de son pays. La rivière y devient un personnage auquel on demande pourquoi les eaux ne sont jamais pleines. Les voix polyphoniques, dépouillées et envoûtantes transforment ce dialogue avec la nature en expérience presque méditative. Alors ce morceau figure sur l'album Rosna, qui est le premier album du groupe, sorti en 2016. Et puis on aura tout de suite Brandy Carlyle et Catherine Carlyle, You and Me on the Rock. Alors Catherine Carlyle, elle a un double rôle dans la vie, je dirais, de Brandy, puisqu'elle est sa manager, mais elle est aussi sa compagne. Vous écoutez la croisière Folk, vous les passagers et les passagères du Folk. J'espère que tout va bien. Et j'espère que vous apprécierez, bien sûr, cette programmation.
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dans vos oreilles, c'était Brandy et Catherine Carlyle avec You and Me on the Rock. Et tout de suite, voici 1, 2, 3.

0: Dans 2-3 aujourd'hui, eh bien, on va voyager sur les plages de l'album de Crandall Creek, Higher Ground. À l'occasion de son 10e anniversaire, eh bien, Crandall Creek dévoile Higher Ground, un album profondément marqué par les mémoires de son fondateur Jerry Andrews. Enregistré avant sa disparition, ce nouveau chapitre apparaît comme l'un de ses derniers et plus précieux témoignages musicaux. Guitariste, auteur-compositeur et moteur créatif du groupe, Jerry Andrews signe 9 des 10 morceaux et joue de la guitare acoustique sur l'ensemble du disque. Il prête également sa voix à She's a Traveler, prolongeant une dernière fois cette identité sonore qu'il avait façonnée depuis 2016. Entre bluegrass traditionnel, thème contemporain et récit profondément humain, Higher Ground confirme tout le savoir-faire de la formation de Virginie Occidentale. Avec son atmosphère estivale, Me and Johnny raconte les souvenirs d'un jeune amour vécu au bord d'une rivière sous un ciel étoilé. D'autres titres comme Grandma's Kitchen Table, Cold Morning Rain ou Old Appalachia célèbrent les racines, la transmission et le retour aux sources. L'album s'achève avec un émouvant Bluegrass in Heaven composé par Megan Paulette après la disparition de son ami et chef de groupe. Produit, mixé et masterisé par Jamie Peck à Wheeling, le disque rassemble plusieurs musiciens de haut niveau autour des membres de Crandall Creek. À la fois hommage, passage de témoin et nouveau départ, Higher Ground permet au groupe de poursuivre son chemin sans jamais oublier la version de Jerry Andrews. Et on écoutera 3 morceaux, She's a Traveler, Bluegrass in Heaven et Cold Morning Rain.
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0: une fois de plus, un album plein de sentiments et de musique. C'est celui de Crandall Creek, Higher Ground, que je vous ai fait découvrir. She's a Traveler. Bluegrass in Heaven et Cold Morning Rain. C'est les trois morceaux que je vous ai sélectionnés. J'espère que cela vous permettra d'acheter l'album, vous qui êtes les passagers du folk, puisque c'est ainsi qu'on va appeler désormais ceux, si ça vous plaît bien sûr, qu'on va appeler désormais ceux qui écoutent la croisière folk, passagers et passagères du folk. Poésie, est-ce que vous aimez ça?
1: Je sais que vous aimez la poésie.
2: Oh là là. Vas-y mon gars, on t'écoute.
0: Et donc aujourd'hui, c'est un poème de Griselidis Réal, prisonnière de Haumur, qui sera lu par Estelle Derouen, qui est influenceuse littéraire. Le poème est écrit en 1963 durant l'incarcération de Griselidis Réal à Munich. Elle a été incarcérée pour avoir vendu de la marijuana à des soldats américains alors qu'elle vivait dans une grande précarité avec deux de ses enfants. Elle passa environ 7 mois dans la prison pour femmes de Munich où elle écrivit son journal et plusieurs poèmes dont Prisonnière de Haumur. Alors ce poème, c'est un cri viscéral contre l'enfermement. Dans une langue riche en images, l'écrivaine suisse oppose l'univers froid de la cellule à la nature, au désir et à l'ivresse de la liberté retrouvée. Le poème a notamment été publié en 2022 dans Chair vive, poésie complète aux éditions Segers, puis repris dans Poème de prison en 2025. Il nous est proposé ici dans une lecture d'Estelle Derouen, qui est influenceuse littéraire. Et puis, qu'y aura-t-il après côté musical? Eh bien, on écoutera Boubé Dame Koning avec Midsummer Traum, Rêve d'été. Alors, une bonne nouvelle hein, pour ce groupe, c'est que les 8 premiers titres de leur album, leur prochain album qui s'appelle Depuis que le monde bascule, et là je vous fais la traduction en français, sont désormais entièrement financés. L'enregistrement est presque terminé et ils ont déjà commencé le mixage de certains morceaux. Vous pouvez bien sûr encore faire un don pour les deux titres bonus. Vous allez sur leur site boubé-dame-koning.com, boubé B-U-B-E-dame-D-A-M-E et koning K-O-E-N-I-G.com. Steve Desrosiers, après avec Distraction, c'est une chanson qui parle d'un problème que nous avons tous, accro au smartphone, et puis Jeffrey Martin qui fait une balade dans son garden. Vous écoutez la croisière folk, vous êtes les passagers du folk et les passagères du folk. J'espère que ce nom vous séduit, n'hésitez pas bien sûr à me le dire.
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1: Voici tout de suite venue la minute astuce et je vais vous parler des petits trucs pour votre chat qui plaira aux propriétaires de chats. Alors, c'est important que le chat y boive, donc vous devez multiplier les petits points d'eau. Disposez donc plusieurs bols d'eau dans des pièces fréquentées par votre chat. Mettez-les loin de sa nourriture et surtout de sa litière. Et puis, choisissez des récipients larges afin que ses moustaches ne touchent pas les bords. Remplacez l'eau une fois par jour, davantage lorsqu'il fait chaud. Et puis, remplissez le bol suffisamment pour que le chat ne doive pas y plonger la tête. Et puis certains chats boivent davantage dans un simple verre posé sur une soucoupe. Et puis attention, une modification soudaine de sa consommation d'eau doit être signalée au vétérinaire. Voilà, j'espère que ces trucs vous permettront d'avoir un chat encore plus heureux qu'il ne l'est déjà. Côté musique, Christine Saint-Pierre et Christa Hartmann avec Nomade, Cécile Corbel, le bal des chats, et voilà, on parlait de chats, et puis Rachel McCartney, In the Shape That I Am. Alors c'est une autrice-compositrice américaine de la scène folk de Boston. Au début des années 2000, elle se produisait dans les salles de la région et chantait également dans le métro. Après ses albums Eye on the Horizon, Intérim et le EP New Day Nightly, elle a mis sa carrière musicale entre parenthèses pour travailler comme infirmière en maternité. Elle revient en 2026 après 17 années sans album avec Taming Dragons. Ce disque de 10 chansons appartient pleinement au folk contemporain américain avec une écriture autobiographique nourrie par la maternité, le métier de soignante et les années qui passent et bien sûr les transformations personnelles. Bienvenue à bord. Vous écoutez la croisière folk, vous les passagers et les passagères du folk.
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3: Et voilà, c'est ici que... Eh bien, on se dit au revoir, les passagers et passagères du Folk. La croisière arrive à bon port, vous allez descendre. Je ne sais pas ce que vous allez faire cette semaine, mais vous allez revenir la semaine prochaine pour réécouter la nouvelle émission. On se rapproche du 7e anniversaire, hein, je tiens quand même à vous le signaler. Et on va se quitter avec Ali Sherlock, Tears in Heaven, une cover de Eric Clapton. Alors, qui est Ali Sherlock? Eh bien, c'est une jeune chanteuse, guitariste et compositrice irlandaise, originaire de Cork. Elle s'est fait connaître très tôt en interprétant des reprises dans Grafton Street, qui est l'une des rues les plus animées de Dublin, avant de rencontrer un immense succès sur Internet. Cette chanson, Tears in Heaven, a été vue plus d'un million de fois. Sa voix puissante et sensible donne une nouvelle intensité à Tears in Heaven, une bouleversante ballade écrite par Eric Clapton et Will Jennings après la disparition du fils d'Eric Clapton. Et puis n'oubliez pas, il n'y a pas un folk, mais il y a des folk. Et puis vous entendrez le public autour de Ali Sherlock, puisque cette chanson a été enregistrée dans les rues de Grafton Street. Voilà, sur ce, eh bien, je vous souhaite une bonne semaine, que la force soit avec vous et avec tous les autres, et puis vous, les passagers et passagères du folk, je ne vous souhaite que des belles choses pour cette semaine. Bye bye.
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0: Folk Allier avec une édition très spéciale aujourd'hui puisque c'est Laurent qui vous présente cette émission à la demande générale de Serge Tanguy, Serge que je salue très fraternellement puisque nous avons à la technique Ariel, bien sûr, que vous connaissez.
1: Bonjour,
0: et bonjour Ariel. Et on se disait avant l'émission, c'est vrai que c'est ici en mai 2007 que nous nous sommes rencontrés devant la porte de Folk Allier. Parce que voilà, j'adorais tellement cette émission. Je me suis dit, il faut que j'aille les rencontrer. Et puis je tombe sur quelqu'un qui s'appelle Ariel. On sympathise, on va au café, on discute pendant une plombe.
1: On forme un vieux couple.
0: Ah oui, absolument. Et alors, cette émission, Folk Allier, c'est vrai que ça fait partie de notre histoire. Et donc, Serge m'avait demandé de faire quelques remplacements pour l'été. J'en avais fait il y a quelques années avec Ariel, d'ailleurs, il y a quelques années. Et puis, là, j'ai dit oui, avec grand plaisir. Et aujourd'hui, nous avons un programme très particulier. Justement, c'est souvent ce que je disais, les programmes d'été qui sortent un petit peu de la formule, mais quand même qui reste dans l'esprit de Folk Allier, puisque vous le savez, il y a les musiques du monde, et là nous allons être dans des mélodies du monde avec mon invité en première heure, c'est Jeanne Varette, et une invitée en deuxième heure, une chanteuse française qui va nous chanter des chansons dans différentes langues. Mais pour l'instant, nous allons faire un tour presque du monde, en tout cas un tour, on va dire, intercontinental, puisque nous avons avec Jeanne Varette, qui est donc, que moi j'ai connue comme chanteuse. Je l'ai connue, chanter en anglais les grands standards de la chanson, du blues, de la grande variété internationale, des chansons d'Ella Fitzgerald, je me souviens bien, de ce répertoire afro-américain, le blues, le jazz, et avec un anglais absolument parfait. Et ensuite, nous avons gardé le contact. Et puis, au fil du contact, Jeanne m'avait fait part de ce projet qui était endormi, un projet endormi, un projet...

0: merci de m'avoir invité à cette émission Folk Allier. Voilà, le titre de cet album, c'est « Mémoire d'enfance du Mékong au Mississippi ». Pourquoi « Mémoire d'enfance » Parce que ça, c'est un album qui parle de... qui parle de mon enfance, à l'âge de 6 ans et demi, où j'ai commencé à entendre les chants par mon père, une berceuse, et puis par les frères et sœurs, à l'école, des comptines. Donc, tous ces chants qui m'ont bercée. Et bien, aujourd'hui, au fil des années, bien sûr, c'est tout un parcours. Aujourd'hui, bien, j'ai réalisé cet album. Et aussi, avant cela, je voudrais dire que cet album, c'est un travail collectif. Et je voudrais remercier toutes les personnes qui ont contribué à l'album. Donc, du Mékong au Mississippi. Donc, Angelo Zurzulo, qui est un talentueux pianiste, qui a réalisé les accompagnements des morceaux. Il y a Gilles Selins, qui est ingénieur du son, pour les illustrations sonores. Et il y a aussi Diego Pitaluga, pour la maquette du CD, Wu Huan, pour la pochette, ainsi que toutes les personnes qui ont... de près ou de loin, participer à la réalisation de cet album. Et puis, je voudrais aussi te dire merci, Laurent, parce que c'est aussi grâce à toi que j'ai fait de belles rencontres. Angelo, Gilles, Diego, et ce sont vraiment des personnes talentueuses, précieuses, qui m'ont permis de réaliser cet album, sans quoi, voilà, il n'aurait peut-être pas vu le jour.
1: Ben, merci pour ces remerciements. Moi, ça m'a fait tellement plaisir de te remettre en contact avec ces personnes, comme tu le dis, de grands talents. Angelo Zurzulo, je le dis à nos auditeurs de Radio Libertaire 89.4, eh bien, c'est un arrangeur également, pianiste, peintre, artiste peintre aussi, oui. Et là, ça marche très très bien pour lui, arrangeur, compositeur, notamment pour Yvan Dautin, dont il a réalisé l'album qui est sorti il y a quelque temps. Et comme je dis souvent autour de moi, Angelo, il a tout compris. Et puis Gilles Selin, c'est un sculpteur de son.
0: Un génie aussi.
1: Un véritable génie. Je plaisante, je dis à des amis que c'est le meilleur ingénieur de l'Île-de-France, déjà. Et il est aussi compositeur. Et donc, il a participé aussi, comme Angelo, pour des illustrations sonores. Et donc, tu as fait la navette entre ces deux créateurs. Et puis, bien sûr, Diego Pitaluga, qui travaille au sein d'un label et qui a une très grande expérience de tout ce qui est graphique. Car le graphisme, c'est très important quand on sort un objet. On se rend compte aujourd'hui déjà de la vogue du vinyle qui se vend à certains prix d'ailleurs. Maintenant, les gens, ils aiment bien le virtuel, mais ils ont envie d'avoir un objet. Et là, tu as fait un objet CD avec un très beau livret, avec quelque chose qui nous donne des repères. Tu as indiqué les textes des mélodies. Alors, donc, mélodie, j'ai dit mélodie tout à l'heure, mais je vais préciser, car en fait, il s'agit, bien sûr, là, tu vas nous le dire, Jeanne, il s'agit donc d'un répertoire très particulier.
0: Oui.
1: Alors,
0: un répertoire où il y a
1: des comptines.
0: Des comptines lues, chantées.
1: Des chants traditionnels.
0: Des chants traditionnels.
1: Et c'est pour ça que je me suis dit, chants traditionnels, folk allier, c'est du sans mesure.
0: Oui, et bien au départ, je n'avais pas très bien compris quand tu m'avais invité pour folk allier, parce que je pensais que c'était de la folk pop anglaise, et je n'ai pas creusé plus loin en pensant que c'était des morceaux, des folkloriques du monde entier. Donc,
1: ici, il y a plusieurs animateurs. Hein. Il y en a eu 4 longtemps, maintenant il y en a 3, mais chacun a son domaine, sa spécialité, sa très très grande spécialité. À la fois l'Hexagone, où il y a une richesse culturelle extraordinaire, et puis l'étranger, l'Irlande, pas mal, hein, avec bien sûr notre ami de. L'Irlande, qui est-ce qui nous fait
2: Hervé
1: Cantal, qui a une culture complètement hallucinante, et puis aussi outre-Atlantique, et donc on voyage.

0: Alors là, avec ce disque-là, Jeanne, les comptines, chants traditionnels, et puis aussi, il y a un troisième, les berceuses, voilà, oui. Les berceuses qui sont vraiment le monde de l'enfance.
1: Oui.
0: Alors ce projet. Tu en as parlé pendant pas mal d'années, puisque tu as mis 3 ans pour réaliser cet album. C'est un délai normal.
1: Oui, 3 ans pour les enregistrements, le travail en studio. Mmh. Mais ce travail de berceuse, ça remonte déjà à beaucoup d'années auparavant. Voilà, comme j'ai dit, je l'ai appris à l'école, dans la famille. Et ensuite, j'ai appris aussi par le biais de l'INALCO, la langue vietnamienne, les chants du monde. Voilà.
0: Alors, il faut préciser, justement, parce que tu as un nom qui est plutôt d'origine,
1: Lorrain.
0: Lorrain. Et donc, tu es franco-vietnamienne,
1: oui.
0: Née au Laos.
1: Voilà.
0: Tout pour plaire.
1: Tout pour plaire.
0: Voilà.
1: Ma maman est vietnamienne, du centre du Vietnam, et mon père est Lorrain. Voilà. Donc, entre ces deux mondes, il fallait que je trouve ma place. Il fallait que j'apprenne à me connaître au fil des années, parce que je suis issue de deux cultures. Il fallait que je comprenne aussi mon métissage et la langue vietnamienne que j'ai appris sur le tard parce que dans la famille, eh bien je n'ai pas appris la langue. Donc c'est pour ça, sur le tard, à 40 ans, je me suis inscrite à l'INALCO pour connaître un peu l'histoire, la civilisation de l'Asie, du Sud-Est, du Vietnam. Et peut-être aussi pour mieux comprendre et connaître aussi ma mère et tout le peuple vietnamien.
0: Alors INALCO, on va dire à nos auditeurs de Folcalier, sur Radio Libertaire 89.15, que ça signifie
1: Institut National des Langues et Civilisations Orientales.
0: Oriental. Alors avant c'était l'Orient, mais bon, ça a quand même bougé. Hein,
1: élargi,
0: voilà.
1: Oui.
0: Élargi, puisque moi j'ai assisté à une conférence d'un enseignant dans la langue quechua.
1: Voilà. Ah oui.
0: Alors j'étais même étonné, il y avait du monde dans ce petit auditorium et tout le monde était passionné parce que ceux qui viennent là sont vraiment des personnes qui viennent étudier avec une motivation. Donc pour toi Jeanne, la motivation, ça a été de faire un travail, on peut dire, dans le rétroviseur, c'est-à-dire regarder le passé, comment le passé t'a construite, l'enfance, ce qui reste de l'enfance, des souvenirs heureux, des souvenirs un petit peu moins heureux, mais en tout cas, toi tu as donné la priorité au bonheur, c'est-à-dire tu as voulu inscrire cette mémoire de l'enfance dans ton présent. Est-ce que c'est ça? Je te vois sourire.
1: Oui.
0: Les auditeurs t'entendent sourire.
1: Oui.
0: Qu'est-ce que raconte Laurent? Mais qu'est-ce qu'il m'a dit? Il faut que j'analyse.
1: Oui, il faut que j'analyse. Oui.
0: Bon.
1: Oui, il faut que j'analyse parce que j'ai pas très très bien pas compris.
0: Mais... Oui, ça peut arriver. Hein. Ça peut arriver.
1: Bon.
0: En tout cas, c'est un voyage intime, un voyage personnel.
1: Oui,
0: c'est un voyage pour te retrouver.
1: Oui.
0: Moi, pendant des années, tu m'as dit, par rapport à ce projet, que voilà, c'était un projet qui était en germination.
1: Oui.
0: C'était en train de pousser lentement, silencieusement, et il fallait que ça se réalise. C'était pour toi une nécessité. Donc les auditeurs de Folcalier auront compris que cet album, eh bien, ça n'est pas du tout un geste commercial. C'est un geste de connaissance de soi-même.
1: Oui, déjà. Voilà. En fait, voilà. Au départ, c'était pour retrouver les racines maternelles, pour me construire. J'avais besoin de connaître la langue maternelle et tout ce qui concerne la culture vietnamienne. Parce que en moi-même, pendant des années, je vivotais, j'ai erré, je ne savais pas qui j'étais en fait. Et en allant justement vers se connaître, déjà, ça m'a permis de comprendre que en moi, il y avait deux cultures. Eh ben, il y a le côté, enfin, la petite fille vietnamienne, et puis la petite fille française. Il fallait que je concilie ces deux êtres en moi. Donc, c'est tout un travail de, comment dire, thérapeutique aussi, qui m'a aussi beaucoup aidée pour aussi comprendre mes émotions, savoir qu'est-ce qui se passe en moi. Parce qu'en fait, il y a eu beaucoup de non-dits par rapport à l'histoire de mes parents, qui se sont toujours tus, en fait, parce que peut-être c'est trop douloureux aussi de raconter leur propre histoire. Et puis, arrivés en France, ils avaient d'autres soucis. C'est le premier souci, c'est préoccuper de sa famille, se loger, se nourrir et vivre... C'est l'émotion. Je ne sais pas trop comment en parler, donc j'ai perdu le fil.
0: Nous entendons l'émotion. Alors justement, j'ai demandé à Ariel sur le disque qui s'appelle « Mémoire d'enfance du Mékong au Mississippi ». Vous le savez, donc avec Ariel, on apporte un disque, et puis moi, je n'ai pas de programme préétabli. Donc, je vais demander à Ariel en direct d'aller sur le titre numéro 3, et je vais lui demander d'enchaîner avec le titre numéro 7. Voilà, 3 et 7. Voilà, on va écouter les deux, c'est très très court.
1: Oui.
0: Et on va comprendre pourquoi tout de suite.
1: Donc,
0: voilà, on écoute cet extrait de ce CD. D'ailleurs, on va le dire, hein, un CD 100% solidaire au profit de Team Mékong.
1: Team Mékong.
0: Voilà, ça on va en parler tout de suite après. Mais d'abord, on écoute les sonorités de la langue de tes origines.
1: Oui.

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1: On vous l'avait dit, c'est très court puisque ce sont
2: des comptines pour enfants.
1: Alors tu as indiqué le voyage musical de Jeanne à travers les chants traditionnels pour petits et grands. C'est vrai que quelle que soit la génération, on est sensible. Hein, c'est d'abord les sonorités de la langue et puis aussi la mélodie. Comme j'en ai parlé tout à l'heure, mais aussi il y a le contenu, parce que c'est vrai que les comptines, les berceuses, elles ont une fonction de lien
2: d'apprentissage, oui, et de transmission, parce que c'est répétitif, c'est très facile aussi pour apprendre les enfants et transmettre une langue aux enfants. Que ce soit le vietnamien, le français, l'anglais, l'allemand, c'est un bon outil d'apprentissage, je trouve, les langues, et parce que chaque langue a aussi sa musique et voilà, à répéter bien, on mémorise bien, donc c'est comme ça que j'ai aussi appris moi par l'apprentissage des langues, c'est écouter, très bien écouter, ensuite répéter et c'est comme ça qu'on mémorise en fait un apprentissage, enfin, pour moi.
1: Voilà, c'est le principe des chansons populaires, des chansons traditionnelles, avec couplet, refrain, et c'est ce refrain justement qui est une ponctuation. Et pour les populations hein, qui ont déjà en France, en Europe, qui ont été illettrées pendant des siècles et des siècles, eh bien, on pouvait retenir justement, grâce à une mélodie qui avait une certaine structure, et puis aussi les couplets-refrains, et puis aussi une thématique qui parlait au peuple aussi. C'était important. Et bien sûr, tout le monde le sait, les mélodies traditionnelles sont entrées sont entrées à la cour de France, dans les cours princières, puisqu'il y a beaucoup d'œuvres de musique classique qui sont issues des musiques traditionnelles, puisque même les termes sont restés. Hein, la bourrée, voilà, même Jean-Sébastien Bach a écrit des bourrées, c'était vraiment des thèmes originairement issus de la tradition. Alors Jeanne Varrett, alors je vais appeler ton nom pour les auditeurs de Folcalier qui te découvrent totalement aujourd'hui, c'est W-A-H-R-H-E-I-T.
2: Oui.
1: Alors on va le répéter, W-A-H-R-H-E-I-T. Donc c'est la Lorraine, hein, la Lorraine profonde. Et puis
2: il y a une signification aussi.
1: Alors justement, je voulais qu'on en parle parce que tu as un patronyme qui est quand même très parlant.
2: Oui, ce qu'il signifie, c'est vérité. Voilà. Donc, difficile quand même de porter ce nom. Pendant toute mon enfance, adolescence, toute ma vie, en fait, ça me collait à la peau. Chaque fois, je me dis, voilà, il faut apprendre, connaître la vérité, savoir le fond des choses. Enfin, c'est quelque part... Je n'aimais pas les mensonges non plus.
1: Alors Jeanne, dans cet album, ce qui va plaire beaucoup aux auditeurs de Folcalier et à bien d'autres, c'est que tu as abordé d'autres langues. Alors j'ai demandé tout de suite à Ariel d'aller sur le titre 15. Mais pour l'instant, Ariel n'est pas... Voilà, nous revient. Voilà. Ariel, nous allons aller sur le titre 15.
3: 13.
1: Non, 15. 15. C'est-à-dire 3 fois 5. Voilà. Voilà. Alors, on va l'écouter et là, on va parler d'autres domaines. On l'écoute tout de suite.

0: Quel silence, un silence,
1: on
0: va dire, angélique. Alors les auditeurs de Folcalier, bien entendu, ont reconnu ce tube. Ils vont pas aimer, hein, l'équipe de Folcalier, Laurent qui parle de tube, mais ça n'a plus. C'est vrai que c'est un chant qui a traversé les époques, Trimartolode, et donc chanté par Jeanne Varette, une franco-vietnamienne née au Laos, qui s'intéresse au chant de la Bretagne, mais aussi qui interprète dans ce disque une berceuse bambara, une deuxième berceuse bambara du Mali, qui interprète une comptine vietnamienne bilingue, qui aussi interprète une comptine en allemand, en anglais, français, anglais. Ça, on va essayer de l'écouter si on a le temps, mais on va l'avoir le temps. Et là, je vais tout de suite demander à Ariel de nous mettre le titre 17, voilà, parce que je veux absolument qu'on entende cette berceuse bambara malienne, ça s'appelle Minyamba. On va l'écouter tout à l'heure, mais là on va quand même parler de Trimartolode, parce que c'est vraiment, voilà, un chant avec avec le timbre de Jeanne Varette, et puis ça me permet de faire une annonce. L'annonce, c'est le retour attendu d'un des grands virtuoses d'un instrument du monde celtique, on peut le dire, c'est le dulcimer. Eh bien, ce musicien s'appelle Christian Huet et il sera à la librairie Publico le dimanche 27 septembre à 16h. Alors, notez bien, je vais le répéter calmement, librairie Publico, 145 rue Amelot, métro République. Et à 16h, le 27 septembre, ce dimanche, il y aura donc Christian Huet. Et là, il va nous faire une démonstration, comme il l'a déjà fait. Et j'ai des spectateurs qui m'en parlent encore, d'ailleurs, qui ont vu Christian Huet il y a 2 ans à Publico, et qui vont bien sûr revenir. Alors les auditeurs et auditrices de Folcalier sont bien sûr plus que chaleureusement invité à retrouver ou découvrir sur scène Christian Huet. Alors, il a un dulcimer, mais en vérité, il en a plusieurs. Et nous avons vu un fameux spectacle à la mairie du 13e, où il avait sur scène 9 dulcimers. Et comme il le disait d'ailleurs, ils étaient bien entendu pré-accordés, c'est plus prudent. Alors là, il y aura, je sais qu'il y aura à peu près 4 instruments, 4 dulcimères, avec cette sonorité assez magique. Et donc, réservez votre 27 septembre, 16h, librairie Publico, pour aller voir Christian Huet. Et je pense que Jeanne, notre invitée, sera parmi les spectateurs et spectatrices de la librairie Publico. Oui. Voilà, on a fait cette annonce parce que vraiment, il faut parler donc de cet éventail linguistique, justement. Alors, on avait entendu donc cette berceuse tout à l'heure, la numéro 3, cette comptine vietnamienne, Béné. Alors, moi, je n'ai pas trop tout à fait l'accent. Béné. Tu peux nous la lire en français, voilà, parce que c'est très court, un petit extrait, de cette première berceuse, plutôt Béné. comptine oui. Vietnamienne, oui. Que nous avions entendue tout à l'heure.
2: Oui, Béné, le pleurnichard. Il y a longtemps, quand j'étais encore tout petit, couché près de ma mère, j'étais tout petit comme un chaton. Et aujourd'hui, je pleurniche encore. Je demande à ma mère d'acheter un gâteau. Où est-il ce gâteau? Je pleure. Où est-il ce gâteau, maman? Je demande à ma mère d'acheter un gâteau. Où est-il ce gâteau? Voilà, c'était tout simple.
0: Alors après, on a écouté, alors là, tu vas nous dire avec l'accent, hein, cette comptine vietnamienne, la numéro 7, qu'on a écouté tout à l'heure, aussi, qui fait 45 secondes. Alors, on va te laisser dire le titre, déjà, avec cet accent, bien sûr.
2: Je m'attenu, Mère. C'est toilette de chat. Chat, chat, chat. Tu fais ta toilette de chat. Ce n'est pas bien. Ta maman ne t'aimera pas. Où est ta serviette? Pourquoi te lèches-tu les babines? Après les avoir léchées, tu n'arrêtes pas de pleurer. Méo, méo, méo.
0: Et voilà, ça y est.
2: C'est une comptine amusante qui encourage les enfants à bien se laver le visage.
0: Alors maintenant, on va aller voyager en Afrique. Ça fait partie de l'originalité de cet album, Mémoire d'enfance, du Mékong au Mississippi, par Jeanne Barrette, avec son nom vietnamien Giang Nam, c'est bien
2: Giang
0: ça
2: Nam.
0: Voilà. Ah oui, tu vas le redire avec l'accent, vas-y.
2: Giang Nam.
0: Oui, c'est mieux. C'est
2: fleuve
0: mieux.
2: Du Sud.
0: Ah ben voilà, en plus. Voilà, le voyage musical de Jeanne à travers les chants traditionnels pour petits et grands. Eh bien, on va écouter cette berceuse bambara malienne, c'est le titre 17, et c'est parti.

0: le charme. 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Vous savez que les émissions, eh bien, vous pouvez les réécouter pendant un an, les télécharger et aller sur le site Folcalier où il y a, depuis plusieurs décennies, une mine d'or d'émissions qui sont toujours disponibles. C'est un trésor, il faut le dire, qui est assez unique en France. Alors, Jeanne Varrette est mon invitée aujourd'hui et nous allons rester sur le continent africain. Là, on vient d'écouter vraiment là, cette comptine Bambara malienne, Minyamba. Est-ce que tu as le texte sous les yeux, Jeanne?
1: Oui. En français ou en...
0: Oui, en français.
1: En français, oui, oui.
0: Oui, oui. Pour nous dire un peu de quoi est le retour.
1: Oui, c'est une berceuse qui parle de... Enfin, c'est une maman qui est en train de la chanter pour que son petit enfant qui est en train de jouer au bord de l'eau revienne vers elle. Parce qu'elle s'aperçoit qu'il y a un bois qui est tout près et de peur d'alerter le serpent, elle chante un air tout doux pour qu'il revienne vers elle. Minyamba.
0: Alors Jeanne, en préparant cette émission, on s'est dit que tu allais faire quelque chose. Ce quelque chose, c'est un chant a cappella en direct.
1: Oui.
0: Nous, on aime beaucoup ça sur Radio Libertaire, on aime beaucoup ça. Aussi, il y a eu des musiciens qui sont venus aussi dans Folcalier ces années avec un instrument. Et là, bien ton instrument, c'est ta voix et tu veux nous faire part de quelque chose qui compte beaucoup à tes yeux, qui est quelque chose qui t'a donné une certaine émotion.
1: Oui. Par rapport à Niandolo,
0: oui,
1: voilà cette chanson. Je l'ai découverte il y a de nombreuses années et j'ai toujours cru que c'était une chanson traditionnelle, donc je l'ai chantée durant des années sans savoir que c'est un chant Enfin, j'ai découvert par la suite que c'est l'auteur du chant, c'est Ayoub Ogada. Donc, voilà. Aujourd'hui, j'ai envie de la chanter pour lui rendre hommage. Et, parce que c'est une très belle chanson et il n'est pas dans l'album, bien sûr. Voilà, c'est un album, enfin, c'est une chanson très simple autour du bébé, du sommeil, du partage, parle d'une maman, d'un papa, des frères et sœurs et même de la terre entière. C'est cette idée de partage et de transmission qui me touche beaucoup. Niandolo.

0: là aussi, un ange passe. Oui, c'est très difficile de parler.
1: Merci.
0: Bon, alors, Jeanne, tu te produis parfois sur des scènes, dans des lieux associatifs, ça t'arrive. Est-ce que ce chant, tu l'as donc déjà chanté en public, déjà, celui-là?
1: Oui, j'ai déjà chanté Nyandolo Miniamba. Par exemple, quand j'étais partie en congé solidaire au Mali, j'étais bénévole, volontaire pendant 2 semaines dans les écoles à Bamako. Et là, j'ai eu l'occasion de chanter tout un répertoire de chansons françaises que j'ai travaillé sur un dossier à FLE, à l'INALCO, en 2002. Et donc, quand j'étais partie à Planète Urgence, enfin, pour le congé solidaire avec Planète Urgence en 2008, eh bien, j'ai eu l'occasion de mettre en pratique tout ce que j'ai appris pendant ces années d'études, que ce soit les chansons populaires françaises et les chansons du monde. De travailler sur mes racines vietnamiennes, ben, ça m'a relié à d'autres racines. Voilà. Donc, les chants d'Afrique, Trimartolo, des chants anglais, vietnamien, laotien aussi. Donc voilà, ce travail sur les racines m'a connecté sur d'autres traditions, sur d'autres racines musicales. Voilà. Et c'est comme ça que, à Planète Urgence, pendant 2 semaines, c'était vraiment un réel bonheur de partager, de transmettre ces chants aux enfants, de chants français, et aussi, j'en ai profité aussi pour chanter ces 2 chansons. Pendant mon séjour.
0: Une belle aventure.
1: Oui, qui m'apporte beaucoup de joie, parce que j'adore le contact des enfants.
0: Et quand tu en parles, il y a encore la joie quand tu en parles, quand tu évoques ce souvenir de 2008.
1: Hein, c'est 2008. Oui, 2008.
0: Voilà. Alors Jeanne, on va changer complètement d'univers, et je ne vais pas l'annoncer. J'ai fait un petit signe à Ariel, à la technique, et on va écouter quelque chose.
1: Ah.
0: Changer d'univers. Hop.
1: D'accord.
0: Là, c'est parti.

0: c'est déjà fini. Eh oui, on en voudrait un petit peu plus, mais oui. Bon, on retrouve cette berceuse allemande. Oui. Vous l'avez reconnue. Alors là, peut-être que en bruit, là, c'est quand même assez facile. Mimamonde.
1: Oui, donc. Mimamonde.
0: Oui, là, ça va. Oui, oui. Alors, tu peux nous dire le texte, peut-être aussi, si voilà, tu l'as sous les yeux. Cette berceuse allemande. Et après.
1: Ah oui. Mimamonde. Oui. Lis la lune. J'ai une lune dorée, lis la lune. Allume ta chandelle pour que la lune qui trône au ciel, lis la lune, puisse bellement luire. J'ai une étoile dorée. Et-y, et toi, étoile, allume ta chandelle pour que l'étoile puisse bellement luire. Et toi, étoile, luire près et au loin. Je peux rajouter quelque chose?
0: Mais bien sûr.
1: Oui, c'est une berceuse que mes nièces, qui avaient à l'époque 4, 5, 6, 7 ans, m'ont apprise. Ça fait déjà vraiment de nombreuses années. Moi, j'ai toujours gardé cette mélodie. Et, enfin, j'ai toujours gardé cette berceuse au fond de moi. Et voilà, pour la transmettre, en fait. Et mes nièces, à l'heure actuelle, qui ont plus de 30 ans, ne se rappellent même plus de me l'avoir transmise. Elles me disent « Ah oui ?» Eh oui, j'ai dit, c'était vous qui m'aviez appris cette chanson. Et elles ont oublié qu'elles ont été bercées par ces chansons qui leur étaient transmises certainement à l'école ou à la maison.
0: Alors, ça prouve bien que ce disque, cet album, porte bien son titre.
1: Oui.
0: Mémoire d'enfance.
1: Mémoire
0: voilà.
1: D'enfance.
0: tu as revisité ces berceuses, ces comptines et ces chansons traditionnelles dans cet album qui fait 20 titres. Alors, il y a un titre qui est là, bien sûr, qu'on va écouter tout de suite, mais on va reparler de Tim Mekong parce que la démarche que tu fais, Jeanne, c'est vraiment quelque chose qui est très cohérent. C'est une démarche solidaire.
1: Oui, par rapport à tout mon parcours de vie, et je me dis, cet album, il sera au profit, à 100% au profit de Tim Mekong. Tim, c'est le cœur, mais mère, Mekong, parce que j'ai grandi sur les bords du Mekong. Et voilà, comme c'est un travail sur mes racines maternelles, je me dis que cet album est pour la vente de cet album est pour ce sera pour les enfants du Laos, du Vietnam, et pour moi c'est légitime. Enfin, c'est tout un travail de ça leur appartient en quelque sorte. Donc et Tim Mekong aide à l'éducation et la scolarité pour les enfants, et ce sera lors d'un prochain voyage que je pourrai mettre des choses un peu plus concrètement, parce qu'en fait Tim Mekong est né depuis peu, c'est fin d'année 2025, il a été créé. Donc la prochaine mission, ce sera au Laos, Vietnam, d'ici là quelques mois, j'espère.
0: Alors, on parle du Laos, c'est important pour toi, puisque c'est le pays où tu es né.
1: Oui.
0: Alors, je ne sais plus ce que j'ai dit, Ariane, mais j'ai changé ma petite programmation. Et on va faire le titre 11. Oui, oui, on va changer. On va plus faire ce que je voulais faire, parce que le temps file. Donc, c'est la 11, c'est une comptine laotienne. Et là, on va en parler juste après pour le texte. On va l'écouter maintenant.

0: Voilà, je voyais même Ariel qui dodelinait de la tête, comme moi d'ailleurs. C'est vrai qu'on est séduit par cette rythmique. Et puis il y a cette douceur de l'enfance. Moi, je trouve que c'est un patrimoine, un disque vraiment important, parce qu'il faut, quand on voit comment se porte l'enfance dans le monde, c'est quand même il y a quand même beaucoup de travail à faire. C'est un euphémisme. Et là, quel bonheur.
1: Un peu de douceur.
0: Un peu de douceur, oui. Dans ce monde de brut, comme disait un certain slogan publicitaire qui, finalement, a toujours sa valeur. Et ce disque-là, eh bien, où ces 20 titres, alors ça passe comme un rêve. 36 minutes 17, voilà, pour cet album. Ça passe vraiment comme un rêve. On a tous les climats. Et on avait, tu as le texte sous les yeux.
1: Oui.
0: Alors, je t'écoute.
1: Voilà, il parle du lapin.
0: Oui.
1: Le lapin. Son corps blanc, ses oreilles longues, sa queue en boule, assis le dos courbé, il mange l'herbe d'un vert tendre. Petite, tu vas voir comme il est mignon. Nous l'aimons beaucoup, notre petit lapin. Voilà.
0: Eh. Oui, là on a seulement une heure. Hein. C'est vrai que je regarde la pendule, bien sûr. On se dit qu'on pourrait rester encore beaucoup plus longtemps, mais déjà une heure entière sur cet album Mémoire d'enfance. Alors comment le trouver? Il faut le commander, parce que là c'est une production. On n'a pas dit d'ailleurs que l'album,
1: oui,
0: il est produit par Jeanne Varette. Donc c'est un acte assez courageux par les temps qui courent. Alors, comment faire? Est-ce qu'il y a une adresse, quelque chose, un site?
1: Oui, bon, déjà, je voudrais remercier MCV, le Mouvement des citoyens français d'origine. C'est une association culturelle, pour son soutien à la communication autour de l'album dès le début, à sa sortie, et encore aujourd'hui, sur les newsletters. Et je voudrais remercier aussi Racines et Traditions vietnamiennes, pour une association culturelle également, pour son invitation à venir prochainement échanger autour de Mémoire d'enfance dans le cadre d'un cercle de parole. Bon, la date reste à définir. Je voudrais remercier tous ceux et celles qui font vivre ce projet au profit de Team Mekong, bien entendu. On peut commander ce CD par mon intermédiaire avec mon mail jeanne.varette@gmail.com.
0: Alors on peut aussi le trouver peut-être bientôt dans une librairie.
1: Oui, il y est à Sud-Est Asie.
0: Alors on va le dire, parce que c'est une librairie, on va dire, emblématique de la culture asiatique. Sud-Est Asie, c'est rue du Cardinal Lemoine, est-ce que c'est bien ça, de mémoire? Sud-Est Asie.
1: Oui, je crois que c'est au 10.
0: 10.
1: Enfin, au 17.
0: 17. Bon, on va trouver. Enfin, c'est
1: rue
0: tout
1: du
0: près.
1: Cardinal Lemoine.
0: Ouais, c'est très facile à trouver.
1: Métro Jussieu,
0: voilà. Donc là aussi, le disque est en dépôt, il fallait le dire, parce que c'est un lieu. Voilà, c'est,
1: oui,
0: quand on est de passage dans Paris, hop, on a l'objet tout de suite, il faut le dire. Et puis c'est une. Bon, c'est une librairie, il faut le dire,
1: spécialisée,
0: très importante.
1: Oui.
0: C'est un lieu de passage. Et il y a, les spécialistes, les néophytes, tout le monde passe là-bas parce que c'est un lieu de rencontre.
1: Oui. C'est un lieu où, on trouve tous les livres de l'Asie du Sud-Est, et un lieu où il y a des dédicaces de livres. Et exceptionnellement, ils ont bien voulu, Madame Tou a bien voulu prendre ses CD à sa librairie. Je lui remercie beaucoup.
0: C'est important d'avoir ces concours, puisque donc c'est une production par notre invité, par Jeanne. C'est un travail qu'il faut saluer. Alors il y a encore un dernier titre, parce que voilà, ça a passé tellement vite. Il nous reste 3 minutes avant notre invité de deuxième heure. Eh bien, qu'est-ce que j'ai choisi? J'ai choisi l'alphabet.
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1: C'était, hein, voilà. Ben oui. Il faut garder ces
0: oui,
1: moments.
0: Oui, c'était une idée de Gilles. On va pas le couper, on va le laisser le.
1: Ah
0: le
1: oui. Rire. Ah oui, on a cette fraîcheur du naturel. Voilà, j'ai été très heureux de te recevoir dans cette émission Folcalier du 30 août 2026. Voilà.
0: Merci Laurent, et merci Ariel.
1: Voilà, et Ariel.
0: Merci tous les auditeurs et les auditrices.
1: De Folcalier.
0: De Folcalier.
1: Oui, là on était vraiment dans les musiques, musique du monde, oui. Toutes les sonorités. Alors Jeanne, donc des projets, bah, tes projets là immédiats, c'est pas forcément de la scène, c'est continuer à rencontrer beaucoup le monde associatif,
0: oui.
1: Pour promouvoir cet album qui est vraiment particulièrement
0: oui,
1: unique.
0: Le 2 octobre aussi, j'ai prévu à la librairie Sud-Est Asie justement. Un petit concert de chant vietnamien et avec dédicace de l'album. Voilà, le 2 octobre à 18h.
1: Alors, je pense que normalement, est-ce que tu. Oui, il est prévu que tu reviennes sur notre antenne.
0: Oui, il me semble que c'est le 12.
1: Le 12, oui.
0: Donc on en parlera.
1: Donc, on va en parler tranquillement.
0: Oui.
1: Merci à Jeanne Varette. Alors, on va épeler son nom et vous verrez. Vous voyez pas mal d'infos qui passent sur les
0: Facebook,
1: réseaux, voilà,
0: oui.
1: Facebook, voilà. Et donc, vous verrez le visage de Jeanne et puis vous aurez son actualité. C'était un grand bonheur. On va remercier quelqu'un aussi. Je voulais citer son nom, c'est Mifong.
0: Mifong, de Racine et Tradition. Oui, président de Racine et Tradition.
1: Oui, qui est une personne remarquable que j'ai rencontrée.
0: Qui organise des cercles de parole et vraiment,
1: oui,
0: voilà,
1: oui,
0: très
1: je voulais vraiment citer son nom,
0: oui.
1: Et donc il l'a remercié.
0: Oui.
1: Voilà. Eh bien, on écoute le cadeau du ciel, une composition originale, avant d'accueillir notre deuxième invité.
0: Oui, c'est en hommage pour mon petit frère que j'ai perdu au Laos. Coucou, Claude.

0: Et voilà, ça y est, on a entendu cette composition originale, extrait du disque Mémoire d'enfance de Jeanne, de et par Jeanne Varette. Moi, je prononce un peu à l'allemande, hein, Jeanne Varette, vérité, V-A-H-R-H-E-I-T, V-A-H-R-H-E-I-T. Voilà, j'ai mis du temps, mais voilà, vous pouvez trouver, en tout cas sur les réseaux et surtout, si vous passez par cette librairie Sudestasie, eh bien, retrouvez cet album ou le commandez directement. Deuxième invité, deuxième heure, eh bien, c'est Sophie Delpont, que les auditeurs et les auditrices vous connaissent depuis déjà un certain temps. Mmh. Et je vois que Jeanne fait son petit selfie, c'est trop marrant, trop bien.
1: Bonjour voilà. Laurent, voilà. Et bonjour à tous.
0: Bonjour Sophie, et à Jeanne. Sophie, alors justement, comment inclure Sophie, chanteuse francophone, dans une émission qui s'appelle Folk Allié sur Radio Libertaire? Elle a trouvé, elle trouve toujours d'ailleurs, le chemin des micros pour dire « Mais Laurent, je chante dans plusieurs langues ». Alors j'ai pas beaucoup résisté, bien entendu, et je me suis dit, ce serait pas mal de faire un petit tour, tour du monde, disons, avec quelques langues, puisque je me suis aperçu que Sophie Delpont, qui nous chante du Brassens, qui nous chante des compositions personnelles, qui nous chante aussi, j'avais beaucoup apprécié des chansons de Julos Bocarn, d'ailleurs, qui chante à Publico depuis régulièrement en résidence, et je le dis tout de suite, qui va se produire au Connétable, bientôt.
1: Oui, le 1er septembre, c'est mardi. À 21h.
0: Et voilà, le Connétable, ça s'est fait comme ça.
1: Des archives.
0: Ça s'est fait très vite. Et puis après, nous reviendra à Publico de temps en temps.
1: Et le 18 septembre, à 19h.
0: Ah très bien, voilà. 18 septembre, ça y est, 18 septembre, c'est calé, puisque c'est une chanteuse, Sophie Delpont, qui est accueillie en résidence, c'est-à-dire que tous les mois, elle a une date à Publico, ça s'est fait comme ça, c'était un coup de cœur du programmateur.
1: Merci
0: Patrick, on le salue. Et donc à Publico, vous le savez, il se passe beaucoup de choses, des concerts, des débats, des projections, des réunions très spéciales. Et donc voilà, là c'est la partie artistique. Alors Sophie Delpont est avec nous. Elle a un programme qu'elle m'a proposé. J'ai dit oui, évidemment, tout de suite, parce qu'il y a des choses qui sont vraiment, comme je dis, alléchantes. Là, je suis en train de regarder, bien sûr, le programme et
1: je voulais commencer avec une petite chanson de Creedence. John Fogerty.
0: Alors l'anglais, hein, on aura l'anglais.
1: On va essayer de bien prononcer.
0: On aura le portugais du Brésil.
1: Oui.
0: Et l'espagnol. Voilà, déjà trois langues, c'est déjà pas mal pour une chanteuse francophone, c'est Sophie Delpont. Et on est sur Folk Allié, édition très très très très spéciale. Et on écoute Sophie Delpont tout de suite en direct. Elle a sa très belle guitare et on l'écoute.
1: C'est une chanson qui s'appelle « Have you ever seen the rain ?» Et cette chanson-là, elle m'a encore parlé tout à l'heure, parce que je me suis pris la pluie en arrivant. Évidemment, à Paris, ça arrive parfois.

0: Si on laisse passer l'ange après cette chanson. Alors ça, c'est une chanson que Sophie Delpont chante dans son spectacle quand elle fait des cafés musicaux à Paris. Il y a des lieux assez extraordinaires à Paris. Hein. Il y a bien sûr notre librairie Publico, mais il y a d'autres lieux, il se passe des choses. Je pense à l'Eurydice d'ailleurs, il faut les nommer parce que c'est un lieu que j'ai découvert grâce à toi. dans le 5e, rue du Cardinal Lemoine, justement,
1: pas c'est très loin dans Paris,
0: de Stasi.
1: The place to be, hein.
0: Tu vois un peu.
1: Oui.
0: Il y a la proximité.
1: Alors, ouais.
0: Et donc, dans ce quartier que j'aime beaucoup, eh bien, voilà, il y a ce lieu très atypique. Et là, il y a des scènes ouvertes, il y a des répertoires de pop,
1: aussi, oui.
0: Un peu rock, et puis
1: et
0: folk, et du jazz aussi.
1: Oui, oui.
0: Et voilà, et donc là, dans ce lieu-là, Tu peux chanter, mais tu as déjà chanté cette chanson à Publico, il me semble.
1: Oui, qu'en fait, je m'amuse et je le dis parce qu'on est entre nous. Dans mon spectacle Hommage à Brassens et aux amis du poète et pornographe du phonographe, quand il y a un rappel du gentil public, je m'amuse à chanter du rock en anglais.
2: Mm-hmm.
1: Parce que je trouve ça rigolo et aussi qu'en fait, Brassens, c'est aussi un rocker.
2: Mm-hmm.
1: Il n'aurait pas dit non, je pense.
2: Ouais.
1: Ça l'aurait fait rigoler.
2: Ouais. Ouais.
0: Voilà, il faut écorner la tradition, il faut faire des... Voilà, il faut prendre les chemins de traverse.
1: Il faut rigoler, comme
0: et cette chanson, quand tu la chantes, que ce soit à Publico ou dans d'autres lieux où je suis allé, t'entendre, eh bien, elle marche très très bien. Parle-nous un peu de John Fogerty, est-ce que tu t'es documenté sur sa vie?
1: Alors,
0: combien a-t-il eu en mathématiques quand il était en 6e dans le Michigan? Je sais pas, moi.
1: Alors là, ça je reconnaîtrai que je sèche. Par contre, j'ai eu la chance de le voir deux fois en concert à Paris. Et je l'ai vu en fait pour ses 80 ans. Il a fêté son anniversaire à la scène musicale à Paris. Et moi, j'y étais dans le public avec mon père.
2: Mm-hmm.
1: Et qu'en fait, là, d'un coup, il nous a dit, bon, en fait, en anglais évidemment, mais je vais pas le faire, parce que je n'y arriverai pas. Et en fait, il nous a dit que là, c'était un soir un peu spécial parce que c'était son anniversaire, il avait 80 ans.
2: Mm-hmm.
1: Et que là, ils ont sorti le champagne, on a chanté Joyeux anniversaire à John Fogerty. Et que cette chanson-là, Have You Ever Seen the Rain, quand il l'a chantée, il a à chaque fois, avant chaque chanson, parlé de sa famille, de sa vie. Il avait des photos avec sa femme, avec ses enfants.
2: Mm-hmm.
1: Et puis là, en fait, il a dit, cette chanson-là, elle est pour ma fille. Parce que tu es l'arc-en-ciel de ma vie.
2: Mmh.
1: Ils ont mis un arc-en-ciel géant derrière lui. C'était hyper émouvant.
2: Ouais, c'est
1: voilà.
2: Cool, ça.
1: Vous avez presque fait pleurer. Hein,
2: ouais,
1: Et oui.
0: Là, tu as parlé d'arc-en-ciel.
1: Oui, un arc-en-ciel.
0: Peut-être on peut changer l'ordre et tu peux nous chanter l'arc-en-ciel maintenant.
1: Alors, l'arc-en-ciel, c'est en français.
0: Oui.
1: Tu as dit que. Oh, non, bah oui.
0: Oui, mais quand même.
1: On est entre nous, d'accord.
0: Oui, on est entre nous.
1: Alors, oui, un arc-en-ciel, bah oui, parce que
0: voilà,
1: c'est la composition.
0: Voilà, c'était pas prévu du tout, mais.
1: Non, c'est rigolo.
0: Voilà, c'est ma spécialité.
1: C'est magnifique.
0: Dans Folcalier, de la langue française, on va écouter parce que c'est une très jolie transition. C'est une chanson qui, moi, que je. La mélodie, je sais pas, je marche dans la rue et puis. La mélodie, elle me revient dans la tête. Alors, j'ai été voir mon psy. j'en suis à la 40e séance. Comment puis-je me débarrasser de cette mélodie?
1: Fabrice Zucchini sort de ce corps.
0: Et voilà. Eh ben, on va écouter cette très jolie composition.
1: Oui, c'est moi qui l'ai composée, Un arc-en-ciel sur la mer. Et c'est notamment mon enfant qui me l'a inspiré.
0: Eh ben, on retourne à l'enfance, justement. Ça tombe très, très bien avec cet album Mémoire d'enfance de Jeanne. C'est le lien.
1: Mais parce qu'aussi, j'ai un ami qui m'avait dit il y a très longtemps de ça, il ne faut jamais lâcher la main de l'enfant qu'on était. Très important. 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

0: Sophie Delpont, dans cette édition très très très spéciale de Folcalier, hein, ce sont les éditions éditions et émissions estivales, et donc avec bien toujours cette émission où il y a le multilinguisme déjà en première heure et aussi en deuxième heure l'anglais, le français bien sûr avec cette composition originale de Sophie Delpont. Et puis là évidemment quand Sophie Delpont m'a dit qu'elle aime beaucoup le Brésil, le portugais du Brésil, là j'ai dit c'est bien parce que ça me permet justement de d'inclure ton travail d'interprète dans notre émission Folcalier qui eh bien s'intéresse aux musiques du monde à des styles très très différents. Et donc eh bien est-ce que tu peux nous dire des quelques éléments sur l'auteur justement?
1: Alors que tu vas nous interpréter. En fait voilà. j'ai une transition aussi magnifique je crois bien j'ai fait un peu de radio dans ma vie aussi précédente, et qu'en fait là ce que je vais vous chanter, c'est une chanson de Caetano Veloso qui s'appelle Leozinho, le petit lion, parce que c'était pour son fils qu'il a composé, et que voilà, c'est une chanson qui parle de l'amour qu'il a pour cet enfant merveilleux. Et donc Leozinho, alors je vais mettre ce qu'on appelle un capodastre, et que les spécialistes de la guitare connaissent bien, c'est une petite pince qu'on met sur un manche quand on n'est pas dans la même tonalité que la personne, que c'est un monsieur qui est.
0: Alors pendant que tu t'accordes, je vais dire qu'avec Ariel, on a eu ce bonheur il y a quelques années de recevoir pour une carte blanche Philippe Powell, c'est-à-dire l'un des deux fils de Baden Powell. Il était là où était Jeanne, et il nous a fait une carte blanche. Et pour nous, c'était un grand souvenir. C'était il y a une petite décennie maintenant. C'était pendant pendant la période estivale, quand je faisais mes premiers remplacements dans l'émission Folcalier. Sophie Delpont est accordée.
1: Oui, bien sûr. C'était déjà le cas en fait. Juste mis le capodastre. C'est une petite pincette qu'on pose sur le manche.
0: Tout va bien. On écoute Sophie.
1: Leozinho.

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1: Le charme de cette langue du portugais du Brésil, et on partage cette passion avec Ariel depuis tellement, tellement, tellement d'années.
2: Et je peux traduire quelques paroles.
1: Ah, ça, ce serait bien.
2: Oui,
1: oui. Même un peu plus qu'un peu.
2: Un petit peu. Parce qu'en fait, c'est une chanson dans laquelle il dit que c'est une merveille de voir ce petit lion qui évolue sur le sol devant lui et qui l'attire son regard comme un aimant. Et qu'il était tellement seul avant que ce petit lion ne rentre dans sa vie. Et sa peau, sa lumière et tout ce qu'il a est un émerveillement de chaque instant et qu'il l'accompagne lui aussi en mouillant sa crinière pour aller dans la mer avec lui.
1: Voilà. Et les paroles, oui, les paroles originales,
2: c'est ça que j'ai traduit.
1: Bien,
2: là, en faisant de façon simplifiée, j'ai pas dit toutes les paroles.
1: Mais une idée
2: de ce qu'il raconte, Caetano Veloso.
1: C'est bien, justement, c'est ce que j'ai fait tout à l'heure avec Jeanne. Mais là, ce sont des comptines hein, très courtes. Mais là, c'est une chanson un petit peu plus longue. Et Caetano Veloso, oui, pour moi, l'un des plus grands chanteurs du monde.
2: Et compositeur, hein, c'est
1: possible que compositeur. Alors si les auditeurs de Folcalier peuvent trouver ce fameux album où il chante, je crois que c'est Barcelone, il y a un album live, alors là c'est le sommet du sommet de la félicité, Caetano Veloso. Ben, je suis très content qu'on entende justement les sonorités du monde. Okay. Alors on est en Amérique, ben, on va aller un petit peu en Amérique du Nord. Et puis, tu m'as proposé un super programme. The House of the Rising Sun.
2: Ah oui, ben oui, bien sûr.
1: Allez, voilà. Et donc là, on est dans le multilingue.

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1: C'est Jeanne qui applaudit. Merci. Eh oui, eh oui, quel public.
2: Oui, voilà. Oui.
1: Et donc, voilà, est-ce que tu as les paroles, justement, parce que c'est vrai qu'on entend, des chansons tellement emblématiques, mais des fois, on a envie de connaître...
2: De connaître davantage les paroles.
1: Oui, si oui, tu peux nous en parler.
2: C'est, alors, je crois, je fais une interprétation, je suis pas une spécialiste, j'ai pas créé de bouquin non plus sur ce thème, mais, donc, le House of the Rising Sun, je crois bien que c'est une maison close. Une maison de mauvais garçons avec des pratiques un peu pas très recommandables du moment où le monsieur a écrit la chanson qui est du blues. Voilà. Et qu'en fait, la maison The House of the Rising Sun, c'est un endroit où sa maman n'aurait pas été très contente qu'il aille. Le petit garçon qui est devenu un grand garçon et après un monsieur. Et que donc là, il raconte ses misères. Parce que dans cette maison-là, il se passe des trucs pas super. Et qu'en fait aussi, il a un papa, ce mec, dans la chanson, qui nous raconte, que du coup, ça, il joue, il boit, il n'est pas très recommandable, quoi. Et qu'en fait, lui, il demande un peu pardon, quelque part, peut-être indirectement, à sa maman d'avoir un peu mal tourné, et puis il recommande aux mamans, au sens large, de prévenir leurs enfants, de ne pas faire ce que lui a fait, d'aller dans la maison The House of the Rising Sun. Voilà, donc c'est une sorte de recommandation éducative. Quelque part, c'est encore dans notre émission, en lien avec l'enfance.
1: Et, voilà.
2: Et voilà. Voilà.
1: C'est des thèmes voisins. Alors, est-ce que tu as l'italien ou l'espagnol ?
2: L'espagnol, oui.
1: Qu'est-ce que tu as ? Parce
2: j'ai
1: que...
2: une chanson de Soa qui s'appelle « Mil Pasos ».
1: Et ben voilà.
2: Et cette chanson-là, c'est une chanson... Alors, je fais d'abord la traduction comme ça.
1: Oui, c'est bien. Peut-être. Et puis, tu peux nous parler de Soa
2: alors,
1: aussi.
2: Alors, Soa, moi, je ne la connais pas personnellement. Ah, alors... Moi, j'ai découverte quand j'ai regardé des vidéos sur YouTube. Et j'ai entendu cette chanson qui m'a beaucoup touchée. Et je comprends l'espagnol. Et dans ma vie précédente, notamment, je suis allée faire des reportages à Cuba, à la mort de Fidel Castro. Voilà, donc, j'ai dû apprendre l'espagnol. J'ai compris ce que me disaient les Cubains. Et j'en ai fait un reportage, voilà, à l'époque, sur France Culture. Et donc, du coup, voilà, c'était ma vie précédente. C'est pas grave, c'est comme ça. Hein. On peut aussi faire des choix et changer de vie. Tout va bien.
1: Soa.
2: Et donc, du coup, Soa, elle a fait une chanson en espagnol qui s'appelle Mil Pasos.
1: Mil Pasos.
2: Et donc, Mil Pasos, c'est-à-dire mille pas. Et c'est une chanson sur la rupture. Et qu'en fait, c'est une chanson où cette femme, elle nous raconte qu'elle a pris une bonne résolution et qu'elle va quitter. Que c'est une chanson où elle dit qu'elle quitte la personne avec qui ça se passe pas bien. Et donc, elle fait les mille pas. Après, faut voir. Parce que parfois on prend des résolutions et puis on a du mal à s'y tenir. Mais voilà, donc c'est Mil Pasos. Et moi j'avais chanté cette chanson-là dans mes chansons du confinement. Parce que en 2020, moi j'ai remplacé donc, les collègues à Radio France, notamment de France Info, qui étaient malades ou qui avaient des enfants qui étaient confinés chez eux. Moi je faisais des reportages pour les auditeurs la journée et j'avais quelques pauses chez moi. Et c'est là que j'ai commencé à chanter devant mon téléphone portable. J'ai mis une chanson en ligne qui était La Tendresse, que chantait Bourvil. Et les copains Facebook, forcément, ils ont dit « Ah, super, encore !» J'ai dit « Bon, d'accord, n'insistez pas, c'est oui !» Donc le lendemain, j'ai mis « Barbara, ma plus belle histoire d'amour !» Et après, ils en demandaient encore. J'ai dit « Bon, d'accord !» Et donc j'ai mis une chanson par jour. Ouais. Et en fait, il y en a 56 chansons du confinement.
3: Ah oui,
1: voilà. C'est une bibliothèque d'Alexandrie.
2: Donc « Mil Pasos » de Soa.

0: jusqu'à la dernière vibration. Sophie Delpont, elle est avec nous, Sophie Delpont, pour cette deuxième heure d'un folcalier très spécial, très estival, avec au micro Laurent, voilà, dont vous avez entendu la voix il y a quelques années, et avec à la technique, très important, très symboliquement important, Ariel qui est là. Pour m'accompagner dans cette aventure d'animateur remplaçant, et ça me fait très très plaisir. Donc je salue toute l'équipe, Franz Mine, Serge Tanguy et d'autres que je ne connais pas, parce que l'équipe elle a bougé pendant pas mal d'années, hein. Tu te rends compte, Ariel, ça a été en 2007, on l'a vu passer quelques années. On a vu passer pas mal de, d'animateurs bénévoles passionnés par les musiques traditionnelles, par le folk et aussi par les musiques du monde et assimilé, comme dit l'intitulé de l'émission. Donc Radio Libertaire 89.4, cette émission, je vous le rappelle, vous pouvez la réécouter pendant un an. On est quand même très content. Et puis en plus, je sais qu'il y a un nouveau matériel, hein, là, tout a été bien.
1: Ah, oui, nous avons de nouveaux matériels. Nous avons deux lecteurs Tascam. Ça veut dire si les gens viennent avec une clé USB avec toutes leurs chansons. On peut avoir comme ça. Et si, au cas où ça ne marcherait pas, il y a toujours celui de secours pour l'ordinateur.
0: Eh ben voilà. Donc, on dit un grand merci à Monique. On l'embrasse très fort. Je vous rappelle que nous sommes 200 bénévoles et que vous pouvez aider Radio Libertaire en allant, bien sûr, à la librairie Publico 145 rue Amelot, donner votre contribution. Les petites gouttes d'eau font de très, très belles rivières, surtout si c'est libertaire, c'est bien aussi. Alors, Sophie, je pense que là, on est dans le multilingue aujourd'hui, puisque voilà, c'est le... C'est partie de l'émission, mais je vais me laisser tenter à lui demander évidemment une chanson de Georges Brassens parce que parce que moi je fais beaucoup de choses que je ne prévois pas, puisque le traditionnel, eh bien, dans cette émission Folcalier, il y a une exploration assez exceptionnelle du patrimoine hexagonal, des chansons en français, des chansons traditionnelles, des chansons oubliées, et dans cette émission Folcalier, on a cette chance de se reconnecter à la profondeur et à la vérité du patrimoine. Alors, le patrimoine, quand même, Georges Brassens. Alors,
2: il a eu le prix de l'Académie française.
0: Oui,
2: quand
0: oui,
2: même,
0: oui,
2: c'est rigolo, oui. Mais il n'a pas mis le costume, évidemment.
0: Il n'a pas
2: Qu'est-ce
0: mis...
2: que c'est que ça Voilà, ah. C'est rigolo.
0: Il n'a même pas mis le bicorne et tout ça.
2: Oh, bah, évidemment.
0: Ah, bah, oui, bah, non, mais... oui. Notre Brassens, alors je me suis dit quand même, voilà, on a eu l'anglais, le français, le portugais du Brésil, l'anglais, mm-hmm. l'espagnol. Mm-hmm. Eh bien, on continue dans le multilinguisme, tu as le choix, parce que Brassens...
2: La langue de Brassens.
0: La langue de Brassens, voilà, c'est bon. Un peu...
2: C'est compatible.
0: C'était dans ton biberon.
2: Oui, bien sûr. Ouais,
0: voilà.
2: Bien sûr.
0: Alors,
2: je vais chanter une chanson de Georges Brassens qui s'appelle « Celui qui a mal tourné ».
0: Sophie Delpont, c'est sur Radio Libertaire, émission Folcalier du 30 août 2026.

0: Eh mais oui, voilà, c'est même Ariel qui applaudit ouais. dans la régie. Alors, on va retrouver Sophie Delpons sur scène le 1er septembre dans un lieu historique, hein, c'est vrai, c'est le Connétable, où on voit encore cette chanson française dont on a besoin. C'est le 1er septembre, le mardi à 21h, et le concert de résidence mensuel. Toujours à la librairie Publico, ce sera le 18 septembre, je l'ai appris avec vous, voilà.
1: Vendredi 18 septembre.
0: Et le vendredi, c'est à 19h, ce sont les horaires de la librairie Publico, 145 rue Amelot, métro Fille du Calvaire, République, bus 96, etc., etc. Le Connétable, vous connaissez bien sûr où ça se trouve. Donc, 1er septembre, et pour vous rattraper, toujours le 18 septembre à Publico, concert Sophie Delpons. Et là, on pourra entendre, bien sûr, du Brassens. Je regarde, bien sûr, 20 minutes. Alors, comme il y a ton programme et que nous avons la langue française, je suis enclin à te demander quelqu'un que tu chantes. Moi, je trouve c'est une révélation. D'ailleurs, ça a été une révélation pour beaucoup. Quelqu'un que tu chantes vraiment bien, c'est Julos Bocarn.
1: Oh.
0: Alors, ça me touche tellement que là, je t'ai en direct. Donc, j'ai quand même mis des... notre Sophie Delpons, je l'ai enchaîné les chevilles là, à la table, elle peut plus sortir.
1: Et oui, j'ai donc pas préparé. Là, comme j'ai chanté plusieurs mois à mon concert, j'espère que je vais pas faire de bêtises. Parce que j'ai pas les paroles de Julos Bocarn sous les yeux. Donc si jamais, évidemment, des personnes entendaient que je faisais des bêtises dessus, c'est pas volontaire.
0: Mais c'est ma faute, parce que c'est moi qui te demande comme ça, sans coup faire rire, pour bien montrer que c'est la programmation.
1: Non, c'est mon téléphone portable.
0: Oui.
1: J'aimerais bien.
0: Et oui. Alors bon, mais est-ce qu'il y en a une autre de Julos que
1: Non, moi c'est celle-là, le marin du vieux port, qui est une merveille absolue. Bon. Mais je vais essayer. Déjà, je vais retâtonner les accords très vite et je vais faire comme je peux. Voilà.
0: Alors si
1: il m'en voudra pas, s'il est gentil, je pense ou l'espère.
0: Mais
1: en toute humilité.
0: Si tu dérapes un peu, tu reprends la chanson depuis le début.
1: Mais non, pour refaire les mêmes bêtises, c'est pas bon. Ça, c'est quand on oublie une partie des paroles. Il faut pas refaire encore la même bêtise en reprenant des.
0: Mais non, c'est pas ce que je dis du tout.
1: Je plaisante.
0: Non, mais en tout cas, on peut y arriver.
1: Ça n'est pas grave.
0: Puisque c'est mon idée, qu'on a un petit peu
1: de temps. J'ai peut-être attendre. C'est quoi, Laurent? C'est quand même rigolo, le direct. J'ai dans mon sac à dos, qui est juste à côté, peut-être un anti-sèche que j'avais mis pour mon spectacle. Je vais le chercher ou tu vas le prendre.
0: Je vais le chercher parce que là, il y a
1: mon sac à dos
0: et tout ça.
1: Et c'est dans mon petit sac à dos.
0: Il faut bien que les animateurs fassent des heures supplémentaires.
1: Oh, merci, Laurent.
0: Alors, je ne suis pas là pour meubler.
1: Quelques secondes, je vais meubler, je vais gratouiller. Comme ça, je trouvais la bonne tonalité pour ne pas, en plus, rater ça également.
0: Mais oui.

0: Super, mon sac à dos est arrivé dans les bras de Laurent Garibian. Avec en plus mes lunettes de soleil dont j'ai pas besoin, mais merci, c'est quand même très gentil. J'adore, c'est magnifique. Et donc là, on va poser ça, merci, c'est bon. Et je vais fouiller là-dedans. Et comme ça, je regarde dans mon carnet.
1: Voilà, on est en vrai direct.
0: J'ai eu la bonne
1: donc,
0: idée de garder
1: le sac de 15 kilos. Avec peut-être les antisèches de Sophie Delpont.
0: Oui, peut-être, j'espère.
1: C'est parce que vraiment, quand je l'ai entendu chanter cette chanson, je dois dire que j'ai été vraiment conquis. Et le public aussi, d'ailleurs, puisque tu l'as déjà chantée en scène, je pense, une ou deux fois, hein, cette chanson-là.
0: Oh, oui, j'ai déjà chanté.
1: Et c'est vraiment quelque
0: c'est
1: chose...
0: C'est pas le bon carnet que j'ai, mais c'est rigolo.
1: Bon, ouais, c'est pas le bon grave. Carnet.
0: C'est rigolo. Quand on a une séquence rigolote pour les auditeurs, c'est toujours
1: mais
0: bon.
1: Oui, on a fait le maximum.
0: Ils ont du visuel, ils t'imaginent dans les couloirs, c'est parfait.
1: Un peu Julos Bocarne avant le Brésil.
0: Donc Julos. C'est le marin du vieux port. 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

0: Sophie Delpont, eh ben, je sais que les animateurs de Folcalier et le public, les auditrices et les auditeurs de Folcalier, bien sûr, aiment la chanson française, aiment la chanson francophone. Là, on est avec la Belgique dans ce qu'elle a de du meilleur, Julos Bocarn. Moi, j'essaie de. Vous êtes aussi comme moi, vous avez forcément un album de Julos Bocarn à la maison. Il nous manque beaucoup. C'est vrai qu'il a laissé une œuvre tellement exceptionnelle. Et là, je suis très content de vous faire partager ce coup de cœur, puisque j'ai découvert cette chanson sur scène par Sophie Delpont, qui nous gratifie, parce que c'est un vrai cadeau, de ce direct avec ce texte qui est absolument magnifique. Julos Bocarn, c'est quelqu'un qui vous emmène dans le rêve, toujours ancré dans la réalité. C'est une sorte d'alternance entre rêve et réalité, extrêmement conscient de la nature humaine, nature du monde, et qui a son univers. Je vous réinvite à redécouvrir Julos Bocarn. Je suis très content que dans Folcalier, bien, on puisse l'écouter de cette manière-là. Alors, il nous reste 13 minutes, si on ne passe pas l'indicatif, je ne le sais pas. Donc, un petit peu moins, et là, je suis en train de proposer à Sophie, dans l'ordre, dans le tiercé gagnant, tiercé quintet, je ne sais plus, dans l'ordre, dans le désordre, avec handicap ou sans handicap, au trop, je ne sais pas, une programmation, et là, je voulais qu'on écoute Tambourine Man.
1: Voilà, bravo, on est complètement solidaire. Il avait compris que je gratouillais les bons accords de Bob Bravo. Bob Dylan, bien sûr.
0: Bob Dylan.
1: Parce qu'en plus, j'ai vu en concert au Grand Rex Bob Dylan. Et en fait, c'était magique. Parce que là, il nous a offert un moment de grâce. Il a été chaleureux avec son public. Il a été souriant. Il était heureux. Et comme parfois, il avait été grognon pendant très longtemps. C'était un peu d'ailleurs son personnage. Et bien que là, je suis à nouveau totalement fan de lui depuis que je l'ai vu sur scène au Grand Rex à Paris. Voilà, c'était magique. Et il nous a chanté en plus en rappel Blowing the Wind. Alors qu'il a chanté plus jamais. C'est gentil, hein. Voilà, donc Bob Dylan, bah oui, il m'a beaucoup ému. Donc Mr. Tambourine Man, bien sûr. J'ai pas d'harmonica, désolé.

0: Merci.
1: Merci Sophie Delpont. Eh bien, on arrive déjà, ça passe tellement vite, hein, 13h53 sur Radio Libertaire 89.4, émission Folcalier, émission très très très très spéciale par rapport bien sûr aux habitudes. C'est la petite, les petits chemins de traverse de l'été avec Laurent au micro. Et peut-être, voilà, je reviendrai en 2027 pour remplacer les copains. Un grand grand merci à Serge Tanguy, qui est l'un des cofondateurs de cette émission, qui est là depuis 40 ans. C'est un truc complètement hallucinant. Je vous rappelle qu'il y a une banque de données exceptionnelle depuis tant d'années, à la fois pour Radio Libertaire sur le site pendant un an, mais aussi sur le site de Folcalier, avec des concerts inédits, avec beaucoup de choses. Je tiens à le rappeler parce que ça fait vraiment partie du patrimoine. Je veux bien sûr, avant encore, comme il nous reste 6 minutes, tout de suite remercier Ariel, puisque et voilà, c'est un grand souvenir pour nous. On est très content de se retrouver dans ce studio, puisqu'on s'est rencontrés devant cette porte il y a en 2007, et on s'est dit, tiens, cette émission, elle est trop bien, on va aller rencontrer les animateurs, et puis voilà, on écoute cette émission, et on a appris beaucoup, beaucoup, beaucoup de choses. Alors, il nous reste... Alors, Ariel, je voulais te demander en direct, est-ce qu'on va passer l'indicatif de fin ?
2: On peut, si tu veux.
1: Alors, parce comme il nous reste 6 minutes...
2: Attends, une de Sophie.
1: Oui.
2: Et après, je passe le générique.
1: Ah bah très bien. On peut le chanter, c'est ça. C'est oui, on peut le chanter. Alors c'est très bien. Alors Sophie, évidemment, impossible de passer à côté. Alors je voulais bien sûr George Harrison, voilà. T'avais prévu,
3: well,
1: mais je préfère Vosser à Boussou parce que ça.
3: Ah bon?
1: Ah oui. Oh. Ah, tu peux pas me refuser ça, sinon je suis écartelé, crucifié.
3: Parce qu'en plus, ce qui est drôle, c'est que ce sont les mêmes accords. C'est rigolo.
1: Ah bah, très bien.
3: Que While My Guitar Gently Weeps.
1: Vosser à Boussou.
3: C'est marrant.
1: Alors, tu nous dis les auteurs, s'il te plaît, Sophie.
3: Alors, je te l'ai envoyé.
1: Oui, non, mais...
3: Mon téléphone.
1: Ah bah moi, il faut que je te... Non, parce que c'est pour avoir ton accent du portugais du Brésil que je te fais bosser, moi.
3: Je ne connaissais pas.
1: Alors.
3: Donc, Vosser à Boussou, ça veut dire tu m'as fait du mal.
1: Ah.
3: Et c'est la chanson originale qui, après, a fait comme l'oiseau, qui a été reprise par un français super.
1: Bon.
3: Et donc, chanson brésilienne composée par Antonio Carlos Marques Pinto et José Carlos Figueiredo. Voilà. Un doux brésilien.
1: Voilà un bel accent, hein, quand même. On écoute Sophie Delpont, on se dit au revoir. Jeanne est restée toute l'émission, elle a le sourire, bien un merveilleux contact. On dit au revoir à Sophie Delpont qu'on retrouve le 1er septembre
3: bientôt,
1: au Connétable. On la retrouve le 18 à Publico. Et n'oubliez pas, le 27 septembre, le Dulcimer va encore résonner à Publico avec Christian Huette, H-U-E-T. Merci Ariel, beaucoup, beaucoup merci aux éditrices et aux auditeurs. Et moi, je vous dis à l'année prochaine.

0: un ange est encore passé après Sophie Delpont et aussi après l'heure passée avec Jeanne Barrette pour son album Mémoire d'enfance. Deux interprètes magnifiques. Merci beaucoup à Serge.
1: Merci à Serge
0: qui m'a permis de faire cette émission. Merci à Jeanne, merci à Sophie et merci à Ariel, compagnon de des grands jours de radio, et ça me fait très très plaisir de le dire. Et puis eh bien nous on se retrouve bientôt, Ariel, hein, dans une émission avec Nicolas Choquet, dans c'est le 12 septembre je crois, oui c'est le 12,
2: oui,
0: voilà c'est le 12 septembre pour encore avec qui le 12 septembre ah bon, on dirait que c'est Jeanne Barrette qui revient encore. C'est Jeanne qui revient, parce que ce disque est vraiment un événement. Et donc, il y a plusieurs émissions qui ont voulu recevoir Jeanne. Et puis donc...
3: Et il y a aussi un disque super qui s'appelle La Rose de Chénini, qui est un chef-d'œuvre que les auditeurs, bien sûr, commencent à connaître et qu'ils écouteront,
0: De Grégoire Collomb.
3: Voilà. Oui, de Grégoire Collomb.
0: Très, très bien. Alors, mon émission de chansons, moi, c'est le... Je ne sais plus, c'est le deuxième jeudi de chaque mois. Et donc, pour l'instant, j'ai même... mon programme est prêt, mais il n'est pas dans ma tête, il n'est pas dans mes notes aussi, puisque là, je suis...
3: Il est où, alors?
0: Je suis en immersion
3: dans... balade.
0: Ouais, je suis en immersion dans Folcalier, donc d'abord Folcalier, un grand merci à Serge et à toute l'équipe des animateurs de Folcalier qui font vraiment un travail très important. Il faut surtout les écouter en direct, les réécouter et surtout aller sur la banque de données, un vrai trésor. Ariel, ça y est, tu peux envoyer l'indicatif. On a plus de place, on a 2 secondes pour l'indicatif.
3: C'est ça.
0: C'est de ma faute. À bientôt.
1: Merci.

0: 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Il est 22h.
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4: Bonjour, bonjour et bienvenue à cette émission légèrement différente de La Vie est Folk, l'émission hebdomadaire de la musique folk ici sur les ondes de Radio Passion et bien d'ailleurs. De la musique largement, mais complètement dans la langue de Shakespeare cette semaine, et vous verrez pourquoi. Démarrons avec une légende de la musique folk.

Oui, vous avez sûrement reconnu la voix de Bob Dylan dans son numéro de 1971, Watching the River Flow. Le morceau qui suit vous donnera peut-être une idée de mon thème pour la semaine. Il vient du groupe québécois, un peu bluegrass, Véranda. Catherine Audrey-Lachapelle, Léandre Joly-Pelletier, Johnny Slapper et Kieran Poile, qui viennent de Montréal. Leur chanson « Toutes les rivières ».

Véranda. Une idée du thème ? D'accord, je confirme qu'il s'agit des morceaux qui mentionnent « rivière » ou « river » dans leur titre. Le troisième morceau vient de Catherine Tickell. Elle vient du nord-est de l'Angleterre et joue les cornemuses de là-bas, les Northumbrian Pipes. Son titre, Casey Waltz et Reed River Girls.

Nous sommes vraiment dans la rivière, alors. Tout à fait autre, pourtant, de l'américaine Natalie Merchant. Le titre? Oui, vous le connaissez déjà. River.

Natalie Merchant. Un morceau qu'il serait très difficile à exclure de cette petite compilation date de 1969 et s'appelle Riverman. Chanté sur son premier album Five Leaves Left par Nick Drake, qui est décédé 5 ans plus tard.

très beau, Riverman et Nick Drake. Quittons l'Angleterre pour l'Irlande, où on va trouver deux personnes bien connues dans la chanson folk, Christy Moore et Sinéad O'Connor. Exceptionnellement, le titre ne comprend pas le mot « rivière » ou « river ». Néanmoins, le titre « Sweet Thames, Flow Softly » nous indique de quoi il s'agit. La Tamise, rivière principale de Londres.

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1: Désolé, mais nous devons retourner en Angleterre maintenant pour quelques beaux morceaux. C'est peut-être le moment de vous avouer pourquoi j'ai tant de chansons en anglais cette semaine. Effectivement, c'est par la paresse. Je les ai repêchées avec les mots « rivière » ou « river ». Et celles-ci sont ce que j'ai trouvé. C'est tout. Mais je trouve le résultat pas mal quand même. Continuons alors. La chanson qui suit vient d'une jeune chanteuse anglaise qui est devenue de plus en plus populaire ces dernières années, Catherine Priddy. Très douce, très délicate, « A Boat on the River ».

Catherine Priddy, A Boat on the River, de son album de 2024, The Pendulum Swing. Récemment, même la semaine dernière, je pense, je vous ai déjà joué quelques numéros de l'album récent de Lady Masury. Et voici un autre, River Came Back.

continuons à monter le tempo avec le duo transatlantique de Hannah Reid et Michael Sharkey. Cette fois, Blue River.

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1: Allons un peu plus loin dans les rivières, qui coulent assez rapidement, il me semble, et il nous n'en reste que trois morceaux. Dont le premier est encore en anglais. Il vient du groupe de quatre femmes bien connues, Eliza Cathy, Bella Hardy, Lucy Farrell et Kate Young. Violonneuses toutes. Et voici Wide River de leur album Les Lames en 2013.

Seulement deux rivières à traverser cette semaine, mais d'abord un rappel des endroits où vous pouvez retrouver nos émissions de La Vie est Folk. Chaque semaine, vous trouverez la nouvelle émission de La Vie est Folk sur Passion FM le samedi soir à 17h, qui est rediffusée le vendredi suivant à 13h. Nos émissions sont également rediffusées sur Radio Trad Grand Est le mercredi soir et le dimanche après-midi. Et également parmi les capsules sur Radio Émergence au Québec et partout. Traversons la Manche de l'Angleterre pour retrouver les Bretons de Namnetez ou Namnet, je ne sais pas comment ils le disent, avec un bon son celtique à l'ancienne, en passant la rivière.

0: Notre dernière chanson vient du Québécois Alan Mills. Je n'ai vraiment rien à ajouter à son morceau. Youpé, youpé sur la rivière, sauf de vous souhaiter bonne écoute, bonne semaine et à très bientôt, j'espère.
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Il est 23h. 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
1: Une nouvelle heure sur ta radio. Il est minuit.
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